0: voir tant qu'ils sont encore debout. En tout cas, Rae va nous gratifier d'un mix précis, pointu, dark, quelque chose comme ça. On pourra trouver les qualificatifs peut-être même après son mix plutôt qu'avant.
1: Ouais. On peut même lancer un jeu si vous avez des qualificatifs à nous envoyer. 3615 zone de silence.
0: Alors pour rester en contact, effectivement, il y a 3615 zone de silence ou 3615 Pinode. Hein. Sur ces deux sites qui doivent être tous les deux en .org, il y a des chats sur lesquels on peut se parler avec les doigts.
1: Ça, c'est sympa. On peut communiquer en direct. Vous pouvez nous dire voilà, ce que vous pensez de nos blagues et des jingles, de la
0: musique. Plus fort, moins fort, plus de l'arsen.
1: Voilà. De la météo, enfin n'importe quoi.
0: Il fait pas chaud.
1: On continue le programme, non? Comme ça, on se fait un petit déroulé.
0: Mais on fait un peu un ping-pong, comme ça.
1: Eh bien, à 14h30, un live de Maba, voilà, qui vient de très loin. On ne l'a pas encore rencontré. Elle est arrivée hier soir, je crois. On l'a découvert en faisant notre travail obscur de programmateur radio, à faire des recherches comme ça, d'artistes qu'on ne connaît pas encore. Et on est tombé sur son boulot, on a trouvé ça très très chouette. On a vu qu'elle avait joué notamment un festival qui se passe du côté de Felletin. On connaît bien Felletin.
0: Maison Rouge, tout ça.
1: Ben ouais, il y a un festival, Festival de la Montagne, quelque chose comme ça. Oui, mais c'est un autre, autre festival. En tout cas, ça nous a interpellé, on a contacté, on a trouvé son contact.
0: C'est bien fait Internet. Hein,
1: faisant un travail comme ça, minutieux, Et puis et voilà. Et donc elle va venir, elle va jouer à 14h30. Ensuite à 15h15.
0: À 15h15 précise, ça je préfère effectivement pouvoir en parler moi-même parce que c'est le genre d'heure que j'aime bien quand c'est des deux côtés du H, c'est le même chiffre, ce sont des choses que j'aime plutôt bien. Donc à 15h15, on a calé précisément le concert de Ponge. Ponge, c'est Nicolas Rossignol qu'on connaît aussi pour ses fabrications d'électronique qu'il signe sous le nom de Côte du Drone. Des super fabrications d'électronique. Nicolas balance ses activités entre gagne-pain, du temps pour jouer de la musique et du temps pour construire des outils électroniques. Et là, du coup, on a eu envie de pouvoir lui donner un vrai temps pour jouer sa musique. Et cette invitation lui a permis de reprendre du temps pour se concentrer sur cette pratique-là. Et ça sera donc l'occasion de l'écouter à 15h15 à la salle des Instants Chavirés ou en direct à la radio.
1: Voilà, après son live, on fera un petit peu de blabla, comme d'habitude.
0: Tiens, Ponge, il vient de Brest. Comme ça, ce serait assez rigolo de se dire qu'il y a plein de gens comme ça qui viennent d'un peu à droite, à gauche, qui se sont plantés. On a dit que Shakib Abou Aman, il venait du Liban. Rae, arrivé de Bruxelles. Maba, de Bordeaux.
1: Et non,
0: de sud, tu veux dire, voilà, quand tu montres en bas
1: plus, en dessous de la Loire, quoi. Enfin,
0: en dessous de la Loire, le sud, je crois que c'est comme ça qu'on appelle ça. Ponge, il vient de Brest. Et de Lyon, nous arrive Hundae. Cindy joue deux projets, elle joue sous le nom de Hundae ou Hundae Tropique, elle joue plein d'autres trucs aussi. Sa pratique nous avait bien attiré l'oreille et apparemment récemment elle était quand même plutôt partie pour jouer plutôt du Hundae Tropique que du Hundae. Et un peu à notre demande, elle a ressorti les éléments qui lui permettent de jouer ce set-là Hundae du placard, apparemment avec beaucoup de plaisir. Elle avait un peu mis cet aspect-là plus impro XP de côté et elle va venir le partager avec nous à 16h.
1: Et alors justement là, un truc incroyable, et ben on va écouter Hundae.
0: Bah c'est génial, c'est hyper bien fait.
1: C'est comme ça parce que
0: on a bien fait de la répéter cette émission.
1: Hein, tu vois,
0: une semaine qu'on le fait.
1: Ça, je monte ça. Ah non, c'est pas ça que je voulais faire. Il faut d'abord que j'arrête l'autre piste, mais non, c'est ça qui est chouette en fait.
0: C'est super, parce qu'on a l'impression que tu plantes vraiment alors que.
1: C'est vrai. Attendez, ça arrive. Hop, et Hundae, on va écouter un extrait d'un live Brillantasia Suite.
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1: Et il est 12h47 peu de temps. On va. Alors il y avait dans mon casque, moi j'entends autre chose que ma voix. Il y a encore plein de trucs. C'est bien, j'aime bien parler avec d'autres trucs, il n'y a pas de souci. Mais ça y est, je reprends l'antenne et Franck aussi. Nous y retournons.
2: Avec le casque.
1: Donc, dans pas très longtemps, premier live, Shakib Abou Abnan. Et on s'était dit qu'on faisait un petit tour de la programmation. À 16h45, c'est Emma Kersenbrock qui jouera. Emma Kersenbrock, dont je ne peux absolument pas parler, puisque nous l'écouterons ensemble. Je ne connais pas son travail, c'est une compositrice électroacoustique, si je ne m'abuse. Je ne sais pas avec quel dispositif elle fait du live. On pourra en parler vers 17h15.
3: Ouais, je pense qu'on va l'inviter avec les membres du collectif Coax. On fera une petite table ronde de discussion pour avoir un petit peu l'actualité de Coax. Et puis voilà, des échanges avec Emma. On n'a pas encore fixé exactement quand. Là, on improvise un peu le programme du plateau radio, mais oui, avec plaisir.
1: Il y a Mono Écarlate qui, lui, jouera à 17h30. Mono Écarlate, c'est le projet solo de Kevin du label Fougère Musique qui opère à partir du plateau des Mille Vaches dans la Creuse. C'est lui dont on disait tout à l'heure qu'il est en tournée avec Rae et Tsi. Il fera un live plutôt à base de cassettes. Super live a priori à ce moment-là vers 17h30 qui enchaînera avec un autre super live évidemment.
3: The Dead Moriax. Ouais, on est très content de les accueillir. En fait, c'est Olivier Prieur, hein, mais il a plusieurs. Des fois, il est avec d'autres gens là. Il va jouer solo. Il vient de faire quelques mois sortir un disque sur Acouphone. Donc pareil, on essaiera peut-être d'avoir et Acouphone et Olivier autour de cette table ou dans les micros. On va se balader aussi avec les micros, parce que les micros HF, donc on va pouvoir aller discuter avec les gens qui font leur stand, qui peuvent sortir de leur stand.
1: On va justifier l'investissement matériel, effectivement, d'avoir mobilisé deux micros HF pour cette émission de radio. Et c'est à noter que The Dead Moriax, Olivier va jouer avec du son, mais aussi de la vidéo. Donc à la radio, profitez-en bien, mais surtout si vous êtes dans le quartier, n'hésitez pas à vous rapprocher au moins vers 18h15 pour avoir ce qu'il y a pour les yeux et pour les oreilles. On enchaînera avec un DJ set de DJ Chouf.
3: Alors Chouf, tout le monde le connaît, puisque, enfin en tout cas, c'est les personnes qui suivent Sonic Protest, notamment la dernière édition, le connaissent forcément, puisque c'est lui qui était derrière ces micros HF qu'on est en train de tenir.
1: C'est un peu les siens.
3: On va lui rendre après. Et voilà, David Schufferbad qui fait des émissions de radio, qui fait
1: qui a déjà publié du fanzine aussi, qui organise des concerts de temps en temps. En tout cas, David Schufferbad qui Monsieur Radio, Sonic Protest désormais. Et pour la prochaine édition, on n'en parlera pas trop, parce que c'est pas le sens aujourd'hui. Mais en tout cas, on le retrouvera sûrement à l'antenne également à ce moment-là. Bon, la prochaine édition de Sonic Protest se tiendra du 15 mars au 2 avril.
3: Ah, ça y est,
1: c'est en 2023, ouais. Il y a plein de trucs, on n'en parlera pas plus que ça aujourd'hui, on l'a dit.
3: Je sais pas, peut-être, on sait rien.
1: On verra.
3: On improvise.
1: Julien Boudard, qui jouera à 20h30, précise.
3: Alors là, justement, il se passe un truc, c'est que Chouf, il fait 19h-20h, il vient mixer ici avec nous, on va ramener des platines, et du coup, après, à 20h, le marché s'arrête, et on va tous passer, là, pour le coup, dans la salle de concert, pour trois concerts qui vont s'enchaîner. Julien Boudard à 20h30, Task, qui est un nouveau projet de Coax. On a des enregistrements inédits là sous le manteau.
1: C'est un trio qui réunit Simon Enoch, Prune Béchaud et Augustin Bette. Donc c'est trois musiciens qu'on connaît évidemment bien dans plein de formations. Prune Béchaud, on l'avait vu dans Pancras par exemple, ce magnifique groupe. Augustin Bette, il joue face à quelqu'un qui vient du collectif 2035, qui joue par exemple aussi en duo avec Nina Garcia. Et Simon Enoch, qui est un des quatre piliers du collectif Coax, qu'on a vu en solo sous le nom de We Use Cookies et dans plein d'autres formations. C'est pas tout à fait leur premier concert, mais c'est vrai que c'est un projet naissant.
3: Et on finira en beauté avec le live de Tsi. Voilà, 22h30. Alors, il y aura aussi toujours un petit peu de radio, plateau radio, hein, entre les lives, on verra, on s'est laissé aussi du temps pour ça, des playlists, on a demandé un petit peu à toute l'équipe de Zone de Silence de nous envoyer morceaux de musique qu'ils aimaient bien. Donc on vous diffusera ça sous la forme de playlist à ce moment-là, où on prendra la parole, on verra. On verra où on en sera à ce moment-là.
1: Alors j'ai Manu sur le chat, Manu de...
0: Salut Manu.
1: Manu qui rediffuse le 12h23-23h12 dans la région de Toulouse sur Radio Radio. Qui nous pose des petites questions sur le chat, qui nous dit de temps en temps entre deux concerts, j'ai envie de présenter à la sauce Radio Radio, est-ce que c'est possible que vous me fassiez un signe par ici quand le prochain concert va commencer? Alors, qu'on fait vraiment comme sur France Inter, on lit les trucs sur les écrans et on répond au micro.
3: On n'est pas filmé par contre.
1: Ah merde, ah. Bah, on fera faire une quatrième édition du truc pour
3: en même temps, avec les looks qu'on a, c'est peut-être mieux quand même.
1: Enfin, on est tous fringués comme le Père Noël. Et Manu, ouais, j'ai essayé de t'envoyer un message en MP sur le chat, mais je voudrais m'assurer que tu as bien reçu l'information. On va respecter scrupuleusement les heures de concert qui sont indiquées sur le site de Zone de Silence. Alors peut-être ce qu'il te faut, ça sera peut-être les tops de la fin, non ? Parce que les concerts, tu vas les écouter. Donc si cette réponse te satisfait, lève le pouce, et sinon, on va continuer de nous écrire des messages.
3: On peut s'écouter un petit peu de musique. Qu'est-ce que vous voulez écouter, Arnaud Rivière ?
1: Eh bien, je n'ai aucune idée de ce qui traîne dans ton ordinateur.
3: Moi, c'est de la salle, ça ?
1: Eh ben.
3: Mais non, ce sera pour plus tard. Mais je sais pas, on parlait de Moineau Écarlate. On écoute Moineau Écarlate ? Buffotoxine.

0: Nous y revoilà. Retour à l'antenne. On a écouté Moineau Écarlate, un enregistrement. On écoutera Moineau Écarlate en live. C'est une journée qui va mêler un petit peu du son fixé, du son en direct, du commerce équitable et de la rigolade. Les concerts vont commencer dans une minute. Attention, une minute. L'avantage, c'est qu'il y a un programme informatique qui va nous couper la parole exactement au moment où le concert va commencer. C'est quand même plutôt bien fait, la technologie. La sauce peanut, quoi.
1: C'est pas de la censure, hein.
0: Non, non, c'est juste qu'on est sûr que ça fonctionne. Shakib Abou Hamdan, au 7 rue Richard Lenoir, 9300 Montreuil, France.
2: For each of these values is...
0: À 13h, en attendant, on va meubler un peu.
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1: Et on a l'antenne ou pas? Ah oui, alors par contre, on n'a pas assez de casque pour tout le monde.
2: On a l'antenne ou pas?
1: Ouais, ok.
2: Ah oui, alors par contre, on n'a pas assez de casque pour tout le monde.
1: On a l'antenne ou pas?
2: Ouais.
1: Ah oui, alors par contre, on n'a pas assez de casque pour tout le monde.
2: On a l'antenne ou pas?
1: Ouais. 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
2: On a l'antenne ou pas?
1: On est toujours en direct de la halle Bouchoul, 12h23, 23h12. Et on a avec nous l'équipe des instants chavirés. Alors, il faut bien parler dans les micros. Tiens,
3: bonjour tout le monde.
1: Salut JF.
4: Salut.
1: Alors, attends, je vais te monter un petit peu parce que je t'entends pas beaucoup. Hélène.
5: Salut, salut.
1: Et ouais, ça marche. Bah voilà, moi je voulais un petit peu parler de l'actualité des instants et puis notamment de cette grande nouveauté incroyable, un projet je pense qui sur lequel vous travaillez depuis un bout de temps et qui commence à voir le jour.
3: Ouais, ça voit le jour aujourd'hui même.
1: Incroyable.
3: Donc ouais, c'est un projet simple et extraordinaire. Non, dans le sens, c'est simple parce que voilà, c'est une publication digitale sur cette belle plateforme Bandcamp d'une série de 10 concerts live, donc enregistrés aux instants chavirés. C'est un projet qui découle d'abord du confinement et aussi parallèlement aux 30 ans des instants. Enfin, les 30 ans c'était en 2021, mais tout a été repoussé et qu'on avait initié avec Lenina Garcia à l'époque où on faisait la coprogrammation. Et donc c'est une première sélection qui n'a évidemment pas vocation à être exhaustive parce que sur 3500 concerts. Wow. Donc là c'est une sélection un petit peu tous azimuts qui part de 2004 jusqu'à 2019. Assez varié dans les contenus parce qu'on y retrouve évidemment de la musique improvisée avec un excellent concert de Contest of Pleasure d'ailleurs. Des gens qu'on suit depuis longtemps, Romain Perrault, Vomir, un live de 20 minutes qui date de 2009. Donc voilà, assez varié dans ses contenus. Et pour moi aussi, un intérêt, parce qu'évidemment, on pourrait se dire qu'avec le flux actuel, il y a un côté facile, que ce soit sur YouTube ou sur n'importe quelle plateforme, de déverser comme ça du son. Mais vraiment, au-delà du sens que ça peut avoir pour nous et pour les instants, comme je le disais, de suivre des parcours, parce que la majorité des groupes dont on parle, France Sauvage, entre autres, sont des gens qui jouent aux instants depuis des années et qu'on suit. Mais là, c'est aussi un travail en étroite collaboration avec Hélène Marian, qui est avec nous et qui a travaillé sur le lettering et sur le graphisme.
1: Super page. À ma connaissance, j'ai jamais vu une page comme ça. Enfin, il y a un graphisme qui pète incroyable.
5: Trop bien.
1: Ouais. C'est assez mortel. Et du coup, c'est une première sélection qui va après se développer ou c'est...
3: L'idée, c'est de faire vivre le truc. Alors évidemment, en l'alimentant. Et là, on s'est dit avec Hélène que chaque mois, en 2023, on faisait une sortie.
1: Okay.
3: Pareil, en tout cas, l'angle éditorial est assez erratique dans le sens où... Là, je ne vais pas dévoiler les prochains, mais ça va être un live de cette année. Celui de février, ce sera, j'espère, un live d'un groupe que j'aime beaucoup, qui a joué en 2006, par exemple. Tu vois, c'est un peu du coq à l'âne, et puis tant mieux, quoi.
1: Et du coup, ça, c'est tous les enregistrements. Est-ce que tous les concerts sont enregistrés aux instants ?
3: Pratiquement, ça dépend. Voilà, parce qu'évidemment, c'est Benjamin Pagier ou les ingé sons qui le font, et leur priorité, c'est le son live. Ouais. Mais pratiquement, 9 fois sur 10, il y a une prise de son soit simple, soit multipiste, mais c'est très régulier. Ouais.
1: Il y a même des enregistrements faits par Jean-Marc Foussa ?
3: Pas encore, mais c'est probable. C'est probable.
1: Il en a enregistré plein.
3: Il en a enregistré plein, ouais. Beaucoup de free music, trucs de McPhee, de La Donnée Classeron.
1: Ce serait quoi le live le plus ancien enregistré ?
3: Je pense qu'on a des archives cassettes, notamment qui ont été données par Thierry Madio. Je pense que j'ai des cassettes de 92-93. Un vieux live de Bérocal de 94, dans mon souvenir. Et avec même des inédits d'Eric Bailey.
1: Wow.
3: Donc voilà, tout, c'est beaucoup de travail, épluché tout ça, ouais.
1: Bon, c'est super.
3: Ouais.
1: Est-ce que vous voulez écouter un live en particulier ? Je suis Random. Sur la page. Je sais pas, je ferme les yeux et je clique. Ou...
3: Ah, voilà, exactement.
1: J'espère que je vais pas cliquer sur un truc. Eh ben, c'est Maria Bartel et Nina Garcia.

0: Alors on est en train d'écouter en ce moment même un enregistrement qui s'est passé donc aux instants chaviré. C'était le 30 octobre 2018. Maria Bertel pardon, et Nina Garcia. Je le laisse un peu en fond sonore, parce que j'aime bien les fonds sonores. Je le laisse un petit peu comme ça, hop. Et Hélène, tu peux nous parler un peu de ton inspiration pour créer ces typos, ces graphismes?
1: Oui, avec plaisir. D'abord, juste pour rebondir sur ce que disait JF, effectivement, tout ce travail là autour des archives, ça découle vraiment de ce qu'on a commencé à faire en fait en 2021. Autour des 30 ans des instants. Ça a commencé avec une affiche qui répertoriait de manière exhaustive les plus de 3000 concerts qui ont eu lieu aux instants Chaviré. Et je crois que depuis le début, il y avait cette idée des instants de dire, mais voilà tout ce qui s'est passé ici, mais voilà surtout tout ce qui continue de se passer ici. Et donc je crois que c'était quelque chose d'assez important de trouver une manière de maintenir et faire entendre que voilà, c'est pas une histoire figée ce qui se passe ici. Et donc le Bandcamp s'est apparu finalement comme une super manière de laisser entendre ça, c'est-à-dire faire une sélection de tous azimuts de 91 à maintenant, mais aussi dire en fait s'il y a un live incroyable qui se passe la semaine prochaine, et ben potentiellement il se retrouve sur le Bandcamp. Donc ça, enfin, je trouve que c'est une super chouette idée, et puis c'est précieux pour plein de gens potentiellement d'ici et d'ailleurs. Sur le graphisme, j'ai fait une résidence aux instants l'année dernière sur des liens entre justement lettres et musique expérimentale. Donc d'abord, en termes de vocabulaire, ça découle un peu de ce que j'ai trouvé dans les murs. Et puis je parlais des 30 ans, le matériel graphique qu'on a fait à ce moment-là, il y avait un peu cette idée d'explosion, d'éclat, de musique qui part dans tous les sens. Là, pour moi, il y avait plus une idée de... Parce que c'est des lettrages qui ont l'air brisés, hein, pour ceux qui ne les voient pas. Mais moi, je le vois à l'envers, c'est-à-dire c'est plus des bribes d'histoire des instants qu'on est en train de reconstituer.
0: De recoller.
1: En actant que ce sera évidemment jamais exhaustif.
0: Non, c'est très, très réussi. Si vous voulez voir ce dont on parle, parce que là vous écoutez, mais vous pouvez donc aller sur la page Bandcamp, vous faites instant chaviré, tout collé, .bandcamp, et vous allez tomber sur tout ça. Et je pense qu'on pourra même leur mettre dans le chat les liens. Je crois que le live va repartir dans la salle de concert d'ici 2 minutes. Je ne sais pas si vous avez envie de rajouter un truc. Si tu redisais, JF, que cette rencontre entre Maria et Nina, en fait, s'est faite...
2: Oui, ça s'est créé à Sony Protest en 2015 ou 2016.
0: Ouais, Centre Barbara, ouais. Fleury Goutte d'Or.
2: Suite, je me souviens que ouais, voilà, la rencontre... Il me semble que Nina avait bien fléché sur le solo de Maria à la Dynamo dans le cadre de Sony Protest, je ne sais plus quelle année, et donc la rencontre s'est faite et ça a joué effectivement Sony Protest.
0: Le son est super, hein.
2: Les prises de son sont plutôt bonnes, ouais. La majorité des enregistrements est assurée par Benjamin Pagier, donc l'ingé son des instants. Pour les plus vieux, Étienne Foyer, que les plus vieux connaissent. Et donc voilà, il y a un léger mastering. C'est la plus-value, hein, attention, hein, c'est pas du YouTube.
0: Est-ce que ça va sortir en vinyle après? Il n'y a pas des maniaques qui vont...
2: Évidemment,
3: Non, je disais, on pourrait faire un pirate, peut-être faut pas donner l'idée aux gens, mais on pourrait peut-être le faire nous-mêmes, cette série de vinyle.
0: Ouais. On a un graveur là ou...
3: Je crois que JF il avait ça à une époque.
2: Ouais. Très efficace. Merci Franck, merci Arnaud.
0: Et merci à vous. Hein.
1: Merci beaucoup.
0: Et ben toujours 12h23, 23h12, ouais, merci Eric, on va passer l'après-midi à te remercier, même une partie de la soirée. On va enchaîner avec...

0: Ça c'est génial.
1: Écoute, voilà Antoine du collectif Coax. Tout à l'heure on a discuté avec JF à des instants, Chaviré et Hélène. Et du coup, voilà, on cause un petit peu avec tout le monde de cet événement incroyable.
0: Ça c'est
1: le troisième de ce nom.
0: Écoute, on fait le tour des copains.
1: Et puis et toi, tu as une bonne charge de boulot sur cette journée. Donc tu m'expliques un peu ce que tu as fait.
0: Ah ouais, en fait, j'ai une bonne charge de boulot, mais qui n'est pas un travail qui n'est pas forcément le travail le plus plaisant. Non, mais oui, bon, j'ai fait un petit peu la jonction avec la quinzaine d'artistes donc qui sont invités pour cette folle journée. Et voilà, plus voilà, on a réfléchi ensemble à quelle forme ça pouvait prendre et comment on allait organiser tout ça. Donc voilà, j'ai pris ma part de travail, mais je suis pas sûr que j'ai fait plus que les autres.
1: Est-ce que tu joues, toi,
0: voilà. Et non. Et oui, c'est sûr que mon métier d'habitude, c'est pas celui-là. Mais non, aujourd'hui, je ne joue pas. Par contre, je vais quand même performer un petit peu.
1: Ah, alors vas-y.
0: Donc il y a cette journée avec notre cinquantaine de disquaires adorés dans cette belle halle Bouchoul. Nous avons les artistes qui s'enchaînent toute la journée pour des lives radiodiffusés dans la salle Les Instants. Mais nous avons aussi une superbe pièce donc dans la halle Bouchoul. La salle Pédago qui est destinée à vous accueillir toutes et tous pour venir vous amuser autour de quelques jeux détournés qui sont juste un jeu de balles de tennis concocté par Yann Joussin ainsi qu'une table de ping-pong ludique avec amplifié et tout ça qui permet de sortir de la représentation sonore du ping-pong traditionnel, ainsi qu'une superbe cible de fléchette pareil amplifiée aussi et qui vous transporte dans un univers décalé. Et aussi, donc à 15h30, à 16h30 et à 17h30, on vous propose une petite performance de quelques minutes autour de la confection de cocktails. Ah. Alors, il y aura un cocktail avec alcool, qui est donc une recette, la fameuse recette du kamikaze.
1: C'est celui qui est avec la tête de mort ?
0: Il pourrait y avoir une tête de mort. Écoute, je sais, pour la loue, on n'aura pas de tête de mort là, mais en tout cas, voilà, une recette à base de vodka, vu que c'est un petit peu au goût du jour. Et puis, pour faire le pendant, nous aurons un Bora Bora, un cocktail sans alcool à base de jus d'ananas et avec plein d'autres petits trucs dedans. Et tout ça, ça va faire du bruit.
1: Ouais, ben je pense qu'on ira se trimballer avec les micros HF pour pouvoir le faire écouter à la radio quand même.
0: Ah bah à un moment donné, il va falloir radiodiffuser tout ça, ouais. Donc voilà, distribution de cocktails bruyants gratuits, kamikaze à Bora Bora.
1: Ça va être bon. Alors tu disais que tu jouais pas en performance autre que le cocktail amplifié.
0: Non.
1: Mais il y a un disque qui sort le 27 janvier.
0: Alors on peut parler un petit peu effectivement. Donc moi je suis un des directeurs artistiques du collectif Coax. On a comme chacun le sait un label qui s'appelle Coax Record. Et sur ce label, effectivement, je sors un disque là en janvier. En duo avec un batteur qui s'appelle Philippe Glaise. Donc moi je joue du saxophone là-dedans, un peu tous les saxophones d'ailleurs sur le disque. du soprano au baryton. Enfin, je joue de quatre saxophones différents. Et donc ce disque sortira le 27 janvier, sortie officielle. Vous pouvez le trouver ici en avant-première.
1: Sur le stand
0: Coax. Donc approchez-vous de la Bouchoule pour pouvoir palper ces exclusivités. Cette exclusivité en tout cas. Et donc voilà, c'est un disque qui s'appelle Immersion, qu'on a enregistré il y a une bonne année, donc en duo avec Philippe Glaise, et qui sort donc sur le label Coax et en coproduction avec un autre label qui s'appelle Acel. Voilà, le 27 janvier, chez tous les bons disquaires.
1: Alors ce serait trop simple de l'écouter maintenant, puisqu'on n'a pas...
0: comme on n'a pas le son dans l'ordinateur, ce serait vraiment trop simple.
1: Mais par contre, on va écouter enfin, à moins qu'Arnaud ait quelque chose à rajouter là. Mais...
2: Pour une fois, non, exceptionnellement, je vais le faire.
1: T'arrives à entendre avec ton bonnet
2: Ouais.
1: Le casque sur le bonnet.
2: Le casque sur le bonnet, ça marche très bien. Il y a des bonnets qui intègrent des casques, non pas des casques qui intègrent des bonnets. J'ai oublié de le prendre.
1: Complètement connecté. On va écouter un autre morceau du répertoire du label Coax, avec aussi un disque qui sort bientôt, si je ne dis pas de bêtises, le 6 janvier, Simon Enoch, avec un autre Philippe.
0: Ah oui, avec Philippe
1: Foch.
0: Effectivement,
1: projet qui s'appelle Hertz.
0: Un projet qui s'appelle Hertz en duo avec une batterie agrémentée de machines et un Simon agrémenté de machines aussi. Alors Simon vous en parlera peut-être tout à l'heure, peut-être qu'il passera à la radio pour vous en parler plus précisément. Je me garde de faire des commentaires sur ce disque. Mais par contre je l'écoute avec plaisir.
1: Il faut juste que je retrouve le fichier, ça y est, je l'ai. Et ben je pense on a un live qui commence bientôt.
2: Dans 8 minutes, on a quand même le temps d'écouter au moins un extrait de.
1: Oui, non, mais c'est parce qu'il y a deux morceaux. Un qui
2: va dépendre peut-être du temps que tu prends à le trouver.
1: Et un autre qui dure 4:34.
2: Ah bah voilà.
1: 4:34
0: Bah oui, comme ça on a le temps de
2: se dire. C'est une référence à John Cage, le 4:34.
0: Sûrement.
1: J'imagine bien. Allez, on écoute.
2: Toujours plus.

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1: Voilà, voilà, on est toujours...
2: C'était donc Simon Lenoc et Philippe Foch.
3: Tout à fait.
2: On a entendu en duo, bien joué.
1: Bravo. Et le CD qui est censé sortir en janvier est déjà là, ou pas?
3: Oui. Il est arrivé par la poste cette semaine, donc
2: on est déjà en janvier.
1: C'est CD.
2: Ah bah j'ai raté Noël, moi. Vinyle, du coup.
3: Le disque de Hertz est uniquement en CD.
2: Ça marche aussi. C'est un bon support pour la musique. Mm.
1: Il me semble que, juste comme on est dans les annonces coax des prochains disques, il me semble qu'il y en a un troisième qui est annoncé.
3: Ouais, il y a le disque de Yann Joussin, Keep the Bastard On It, qui est aussi sur le stand en avant-première d'ailleurs, et qui sort aussi en janvier, j'ai pas la date précise.
1: Il sort probablement, comme dit David, le 10 février.
3: Ah bah voilà.
2: Ouais, c'est le jour de ma fête.
3: En tout cas, c'est pareil, il est arrivé, il est disponible en avant-première. Aujourd'hui, c'est la journée des avant-premières. C'est génial.
1: Et on salue.
3: Trois disques non commercialisés encore sont disponibles sur le stand du collectif Coax.
1: On salue bien bas David, d'ailleurs, à qui on a proposé de venir causer avec nous au micro, mais
3: qui a esquivé.
1: Et qui a fait. C'est lui qui s'est occupé de tous ses partenariats avec toutes les radios qui nous relaient.
3: Tout à fait.
1: Et c'est un super boulot. Ouais.
3: David Dubuis, merci si tu nous écoutes.
2: Car effectivement, ces émissions radio peuvent être écoutées, on ne sait pas où est-ce que vous êtes en train de l'écouter, vous qui nous entendez. Peut-être l'écoutez-vous sur Résonance FM en Angleterre, peut-être l'écoutez-vous sur Wave Farm à New York ou sur Radio Campus Paris par exemple, qui sont trois des partenaires qui prennent des bouts comme ça pour faire des rebonds de ce qu'on envoie à la face du monde entre ce petit studio radio et les lives qui ont lieu aux instants. Il y a une vingtaine de petits rebonds comme ça, donc ça doit faire un peu plus d'auditeurs. On peut même espérer. Alors on va compter et je te laisse parler un petit peu pendant que je compte. Parce que moi j'ai sous les yeux la liste 1, 2, 3, 4, 5, 6, 7, 9, 10, 11, 12, 24.
3: Et voilà, 24
2: relais, donc c'était bien une petite vingtaine.
3: Arnaud Rivière compte vite.
2: Et bien.
1: Bien. Dans l'ordre.
2: Voilà, il y a des boutiques de disques comme Le Souffle Continu ou la librairie Humus, qui n'est pas qu'une boutique de disques évidemment, salut Michel, la librairie Humus à Lausanne, le Souffle Continu à Paris, il y a des endroits comme... et la mise en circuit des centres nationaux de création musicale.

0: Merci.
1: Ouais, moi j'ai terminé et je voulais juste dire que sur le deuxième morceau, les paroles n'étaient pas de moi, mais d'Amandine André, issue de son texte Récit à venir. Voilà, merci beaucoup.

Ça marche, ça marche. Un dernier morceau alors, de 2 minutes, de 2 minutes.

0: Allô, Franck? Allô, Franck? Ouais, on a parlé, il est 15h.
1: Où, toi?
0: Là, je suis au 7 rue Charles-Noir, mais dans la rue dehors, là où il fait un peu froid, je fais une sorte de field recording, une sorte de terrain de ce qui se passe dans la rue, et il se passe rien. Il se passe vraiment rien du tout. Par contre, dans la salle de concert, c'était la fin du concert de Maba. Il y a un peu des gens. Il y a 15-20 personnes qui ont l'air d'avoir beaucoup apprécié ce qui vient de se passer sur scène. Alors nous, on était un petit peu dispersés en train de régler quelques problèmes techniques, donc c'est pas le concert qu'on a pu le plus suivre, mais sur le chat, j'ai vu qu'il y avait quand même des gens qui avaient l'air assez enthousiastes. Eh ben là j'ai un premier spectateur qui sort. Est-ce que tu as envie de nous dire un peu ce que c'était chouette, c'était pas comment c'était? Nous on n'a pas
1: C'était
0: vu.
1: plutôt céleste.
0: Voilà,
1: Très beau.
0: un mot, céleste et beau. Deux mots du coup. En deux mots. Je sais pas si tu m'entends encore. Ouais, si.
1: N'hésite pas
0: Super.
1: à poser des questions aux gens dans la rue que tu croises.
0: Eh ben, je sais pas ce qui s'est passé. Il y a peut-être eu une sorte d'épidémie ou un truc, mais il n'y a absolument personne dans cette rue.
1: Non, mais
0: Bon, la rue de...
1: tout le monde est au marché, en fait. Tout le monde est en train
0: Ouais,
1: de
0: ça doit
1: faire
0: être ça.
1: les
0: Ça doit être ça.
1: listes.
0: Attends, je rentre dans la salle, du coup. Hop. Faut que les gens sortir. Vas-y, je t'en prie. On est à l'antenne. Tout va bien. Qu'est-ce que c'est qui va se passer après? Tu as le programme, toi, sous les yeux? Le concert d'après? Ah, moi, je sais pas. Ah, c'est Ponge qui joue. Okay, ouais.
1: Dans un quart d'heure, un petit quart d'heure.
0: Ok, ben, bah, écoute, il a une bière, je crois qu'il est prêt. Il est prêt, il se met en condition, il se prépare. Ah, il y a un bon délai en fait, c'est en train d'être diffusé dans la salle, avec on peut faire un bon feedback qui va mettre du temps à venir. Okay. Zut, non, il diffuse la radio dans la salle, donc du coup, si je reste longtemps, ça va faire un feedback, je pense. Que tu as trouvé des invités pour cette nouvelle session de causerie ou pas du tout? Ah. Alors peut-être que je peux essayer de voir si Sarah Maba, elle a envie de venir causer maintenant de ce concert.
1: Aussi
0: Bah,
1: sortie de scène et tout.
0: je lui demande, je lui demande. Reporter de terrain. Je coupe mon micro quand même.
2: Ok, et moi je reprends l'autre micro. Voilà, on va donc passer un petit peu de musique. On attend de savoir si Maba veut venir causer. En attendant, en fait, on peut peut-être écouter. On a demandé à toute l'équipe de Zone de Silence de nous faire une playlist. Et des trucs assez étonnants quand même dans cette playlist. Donc je vais prendre le premier morceau. Je ne sais absolument pas qui nous l'a envoyé. C'est un artiste Omni Selassie. Qu'on va écouter et j'essaierai de
0: Moi, je
2: retrouver.
0: sais d'où vient la sélection. Je sais d'où vient la sélection. C'est Camille Jamin,
2: C'est
0: un
2: Camille
0: des
2: Jamin.
0: ingé-sons qui permet que tout ça soit réalisé. Il y a évidemment une chouette équipe technique avec Ben Pagier, que les habitués des Instants Chavirés connaissent.
2: Ben oui.
0: Il y a Camille Jamin qui fait du son aussi. Puis il y a Hugo Boutier qui travaille avec eux
2: Mais oui.
0: pour mettre tout ça.
2: Alors, je peux...
0: Et la camarade Maba va avoir besoin d'un petit peu de temps avant de passer par le studio.
2: Oui, bah, je vais lancer le morceau d'Omni Selassie, puis après
0: Oui, ce sera peut-être même un peu plus de tout ça.
2: on verra ce qui se passe après.
0: Improvisons.

15h09, il nous reste 6 minutes avant le départ de Ponge. Excusez-nous, nous on parle un petit peu pour pas mal de l'heure parce qu'on est un peu sur la montre. Parce que ça tient à ça aussi, la réussite d'une journée comme ça. Impromptu, joyeux avec nous.

0: Un petit live.
1: Swipe card right here. Have you ever noticed the magnetic?
0: Parce que là, on va enchaîner avec le live de Ponge.
2: Il y a l'harmonica dans le bon sens. Alors.
0: Ouais.

0: Right. Okay. So that's what fallback is. Now,
1: instant chaviré à l'instant même. J'accueille, j'ai le plaisir d'accueillir Guillaume Loisillon. J'entends les trucs de casque. Hop, voilà, c'est ça. Guillaume Loisillon et Thierry Muller du label Trace. Vous êtes venus entre autres pour tenir un stand du label.
2: Absolument.
1: Si les micros, il faut bien parler devant, s'il vous plaît, messieurs. Et puis bah, voilà, je suis très content parce que vous avez une actualité de toute façon en permanence, parce que le label existe depuis des années, il y a des disques qui sortent tout le temps, mais là vous venez de fêter un anniversaire, si je ne dis pas de bêtises.
3: Et une date très précise, c'est les 29 ans. Pas les 30, les 29. Et c'était exactement la semaine dernière, précisément, à Gentilly, au générateur. Avec un certain nombre.
1: Un peu plus. Non, vas-y.
3: Comme
1: plus,
3: ça.
1: Plus.
3: Bien. Ouais. Avec un certain nombre de nos amis, des artistes qui travaillent avec Trace Label, un peu plus centré sur le côté poésie sonore, mais pas que. Thierry Muller qui est là, il était présent à de multiples. Enfin, de deux.
2: Trois.
3: Trois.
2: Trois.
3: Trois. Trois. Trois prestations différentes.
1: Ok. Qu'est-ce qu'il y a eu donc exactement? Qu'est-ce que tu as fait exactement?
2: J'ai fait un premier set avec No Cut, qui sont deux, Philippe et Stéphanie, qui construisent donc Philippe qui construit ses instruments. Et donc moi guitare, trafic de guitare et choses comme ça. Après le deuxième set, c'était avec Asaello, donc en poésie sonore. Et le troisième, c'était avec Joël Hubeau, pareil, poésie sonore et.
1: Et Patrick.
2: Et Patrick aussi, oui, c'est vrai qu'avec Joël, on était tous les deux.
1: Ok, super. Et toi Guillaume, t'as pas joué?
3: Si, j'ai joué deux sets également.
1: Ah
3: bah un. Et aussi avec Asaello, et un avec un musicien que je côtoie depuis de nombreuses années, qui s'appelle Federico Rodriguez, guitare et synthé, pour aller vite, et voix de la part de Federico.
1: Bon, ça s'est bien passé,
2: c'était superbe, c'était l'après-midi et la soirée, c'était vraiment une journée, donc ce qui était très bien, c'est que c'était vraiment des atmosphères vraiment différentes. Il y avait donc la poésie sonore, mais il y avait aussi musique et les gens étaient contents, c'était parfait.
1: Il y avait fait une installation aussi, non?
3: Et puis une petite installation, oui, que j'avais fait dans l'entrée, qui était elle qui a marché toute la journée. Donc j'ai discret un peu.
1: Et Guillaume, toi, tu as une autre actualité, c'est que tu viens de sortir un album, c'est ça? C'est tout récent, non?
3: Chez Trace, justement, ouais. Je viens de sortir un album, juste après celui de Patrick et Thierry, et juste avant le tout dernier, qui a quelques semaines, qui est aussi un album compilation. Enfin,
2: c'est pas une compilation, c'est un. Trace Label a énormément travaillé avec Jean-Noël Cognard, avec son label Block Theory Store.
1: Ouais.
2: Et donc, comme il a arrêté en 2021, je crois.
3: Pas si longtemps que ça.
2: Oui. Et donc, on a eu l'idée de faire un. Vu que lui, c'était. Bon, son truc, c'est vraiment le vinyle et de faire des pochettes vraiment. Faire appel à des très travaillés, faire appel à des artistes. C'était des pochettes, soit sérigraphie, soit peintes, soit avec des emboutissages, plein de choses différentes. Et donc on a fait ce livret un récapitulatif de toutes ces pochettes et donc tous les gens qui ont joué, parce que bon, c'est quelqu'un qui faisait. Qui avait fait son label pour jouer avec les gens qui leur ont eu envie de jouer, et donc il est arrivé à jouer avec eux. Donc on retrouve des gens comme les frères Bauer, Kestipet,
1: Michel
2: Pleas, il y en a.
1: Jacques Bérocal.
2: Jacques Bérocal aussi, oui. Casper Topitz. Et comment et donc à joint ce petit livre quoi qui est et donc il y a un enregistrement de Tribrac qui est jamais sorti en physique avec donc Tribrac c'est Jean-François Pauvreau, Jean-Noël Cognard et Patrick.
1: Bon, j'avoue que je connais un petit peu l'histoire, parce que j'étais un peu impliqué absolument. Dans ces histoires de Blog Tiri Store.
2: Tout à fait, t'étais dans les premiers Blog Tiri Store.
1: C'est une coproduction.
2: Bimbo a pas mal...
1: Ouais. J'avais organisé des rencontres avec des graphistes, notamment, comment s'appelle notre ami
4: Jacques Mouton.
1: Jacques Mouton,
4: ouais. Tout à fait, Jacques Mouton qui avait fait la pochette du premier Blog Tiri Store. Qui était un disque sur lequel j'ai joué aussi, disons, comme ça, le monde est petit.
2: Oui, il y en a eu plusieurs même, non?
4: Non, j'ai participé qu'au premier Tangji. J'étais le A du Tangji, je ne jouais pas sur le deuxième.
2: D'accord.
1: Changer de lettre.
3: Même donc pas. Ça, c'est la dernière réalisation, Trace.
1: Ouais.
3: Voilà. Et donc avant, effectivement, il y a le mien, et avant, c'est celui de Thierry Patrick. Alors, le mien, quoi, il s'appelle Collapsus. Et c'est un objet un peu enfin, compliqué, c'est pas le mot. Enfin, j'ai fait ça pendant toute la période de la pandémie, du Covid et des isolements. Et c'est un disque qui a beaucoup été fait par correspondance. C'est-à-dire on envoyait des séquences à des personnes que ça intéressait, qui répondaient avec eux-mêmes une séquence. Et la gestation a duré plus de quasiment 2 ans. Et au final... J'ai mixé le tout. Alors il y a plein d'invités, j'allais dire prestigieux, Miko Ota, Bonnie Bikai, Laurent Saillet, Andrew Crocker, je suis sûr que j'en oublie là tout de suite, je m'en excuse. Et l'objet donc est sorti chez Trace en tant que tel il y a deux ou trois mois, je sais plus exactement.
2: Deux ou trois mois
3: à peu près.
1: Et alors moi j'avoue que j'ai vu que c'était le retour, enfin pour moi c'est le retour, mais il n'a jamais arrêté j'imagine, mais Bonnie Bikai c'était une telle surprise, tu m'as envoyé ce morceau, enfin un des deux morceaux c'est ça, vous avez fait deux morceaux
3: avec Bonnie, oui.
1: Et c'était l'homme le plus heureux quand tu m'as envoyé ça, parce que je suis un fan total de son boulot, que ce soit avec Hector Zazou, les projets qu'il avait fait solo aussi. Et j'étais très content d'entendre encore sa voix. Donc j'aimerais bien que tu nous en parles, parce qu'il y a plein de gens qui ne connaissent pas Bonnie Bikai.
3: Alors, Bonnie Bikai, c'est un musicien... Moi, quand je l'ai connu, il était zaïrois, maintenant il est congolais. donc, il y a longtemps, je n'ose pas dire il y a combien de temps, avec quelqu'un qui est décédé, qui s'appelle Hector Zazou, ouais. Il fait des disques à l'époque. Et quand je dis l'époque, chez Crame Disque en Belgique, l'époque, c'est 1983 ou 84. Ouais. Donc, pas d'hier. Lequel Bonnie, c'est mon ami, j'allais dire, depuis 40 ans. Je ne l'ai jamais perdu de vue, même quand on a pu travailler ensemble. Et relativement récemment, il y a 3-4 ans, justement pour Collapsus, c'est un peu avant, on s'était mis en contact, je lui ai envoyé des séquences, il m'envoyait ses morceaux. Et puis on avait dit qu'on ferait quelque chose et on a fini par le faire. Et puis par ailleurs, Bonnie est avec un groupe, alors que j'ai dit jeune, qui s'appelle Tonnerre, va faire un disque dans lequel je suis aussi, qui va sortir en novembre prochain chez pas chez Trace, chez Band Bad Records. Le disque est prêt. Et puis même, nous allons même refaire des tournées.
1: Ça c'est incroyable. Et du coup il a continué à faire des morceaux dans son coin parce
3: Alors
1: que...
3: il a beaucoup travaillé dans son coin. C'est vrai qu'il a eu des périodes un peu compliquées. Il est donc congolais. Il était très proche de quelqu'un qui s'appelle, qui s'appelle toujours Ray Lema, un musicien congolais. Il a eu un peu de hauts et des bas. Et en termes de musique congolaise. Je ne dis pas qu'il s'est coupé de sa base de musique traditionnelle, mais en étant toujours et depuis très longtemps très intéressé par l'électronique, les synthétiseurs et compagnie, il est un peu, j'allais dire, bord cadre par rapport à ce monde de la rumba dont il vient. Oui, mais il en vient quand même et il est à la fois très connu dans ce monde-là, mais il reste une espèce de ce que je sais en Afrique, de personnage très très vénéré, mais ovni et un peu éloigné.
1: Non, bah son album Computer Dreams, je crois,
3: Computer
1: c'est ça
3: Dreams, oui.
1: Qui était sorti en CD chez Bouddha Music, ça a été un choc. dans cette musique, de ce mélange complètement, avec ces reprises complètement improbables de Michael Jackson. Enfin, c'est complètement génial. On écoutera
3: c'est
1: peut-être...
3: un vocaliste extraordinaire.
1: Ouais, ouais, ouais. Et d'ailleurs, on va écouter, je pense, un des deux morceaux que vous avez fait ensemble sur ton album. L'album qui est donc disponible ici, hein, si vous nous écoutez, que vous n'êtes pas loin de Montreuil, tout se passe aux Instants Chavirés, donc réparti entre la Halle Bouchoul pour le marché et la radio et la salle de concert pour les lives, puisque dans 5 minutes, on a un live qui va démarrer là-bas. Donc je propose d'écouter le morceau avec Bonnie Bicaillé, puis on verra si... Enfin, moi je dis Bicaillé, mais c'est Bicaille.
3: Bicaillé, ça n'a pas grande importance.
1: Et puis on verra si on a quelques minutes à reprendre après.
3: Si ça a une très, très toute petite importance, Bicaillé, parce que dans le titre, moi je ne parle pas le Lingala ou le Swahili, mais il y a un moment où le refrain c'est Bicaillé, ça ne veut pas dire Bonnie Bicaillé, ça veut dire libérez-le.
1: Oui, parce que vous avez mis dans le morceau, le lien YouTube, il y a les textes qui apparaissent.
3: Les textes traduits, oui.
1: Bon allez, on va écouter ça tout de suite, incessamment sous peu.
3: Et Andrew Crocker à la trompette.

0: C'est, voilà, c'est le problème des micros HF, c'est qu'il faut penser à les rallumer quand on les a éteints. Je suis très content d'accueillir Olivier Prieur qui est là avec nous aujourd'hui, qui a amené des disques et qui va faire un concert. C'est quand tu joues? Dans pas longtemps d'ailleurs, non? À 18h, c'est ça. Bonjour.
1: Bonjour.
0: Ça fait longtemps qu'on ne s'est pas vu.
1: Oui, quelques années. Tout à fait.
0: Voilà, tu vas jouer avec ton projet The Dead Moriax.
1: Oui.
0: Et alors, quand j'ai eu l'idée, en fait, ce qui s'est passé, pour vous raconter tout, c'est que j'ai vu, puisque notre voisin à Montreuil, c'est le label, enfin, c'est le distributeur outre-national qui distribue, entre autres, Acouphone. Et j'ai vu sur Acouphone un disque de The Dead Moriax. Alors là, je me suis dit, oui, bien sûr, mais c'est bien sûr. Il y a plein de trucs qui sont revenus, et je me suis dit, mais voilà. On va inviter Olivier, ça va faire en plus un lien avec nos voisins, etc. Et donc j'ai découvert que voilà, parce que moi j'ai arrêté, on se connaissait quand j'étais, je raconte un peu, on se connaissait quand j'étais disquaire.
1: À l'époque de Bimbo Tower.
0: Ben oui. Et puis après j'ai un peu perdu de vue des gens comme ça. Et puis du coup j'ai vu que tu vois, tu avais jamais arrêté. Tu avais fait plein de choses dans tous les sens et tout, des supers éditions là que tu présentes sur le stand. Voilà, donc je pense qu'il faut que tu nous expliques un peu. Et nous venons d'être rejoints par Arnaud
2: et Nico. Nico Ponge.
0: Nico Ponge, dont je branche le micro. Voilà.
2: Et mais on va pas vous interrompre, Olivier.
0: Je vous présente Olivier.
2: Ça fait trois fois que je vous présente aujourd'hui.
1: Oui, oui.
2: Je pense que on va se dire bonjour 12 fois, Olivier.
1: C'est un exercice de civilité.
2: Avec Olivier, c'était un exercice. Aujourd'hui, on devait se dire 12 fois bonjour. On est bien parmi vous. C'est au moment des au revoir que ça va être difficile. On arrive, on voulait surtout pas vous interrompre, on va.
0: Non mais en fait, on a 15 minutes, donc.
2: Double mixte.
0: Voilà.
1: Et donc je voulais que je vous parle du disque chez Acouphone.
0: Ouais, même des The Dead Moriax. Qu'est-ce que c'est que The Dead Moriax, quoi?
1: The Dead Moriax, au départ, c'est une blague. C'est un pari de fin de repas. C'était ça. Ouais. C'était faire quelque chose qu'on ne faisait pas d'habitude. Et donc moi, par exemple, je ne jouais d'aucun instrument, même si j'ai eu un grand-père prof de piano. Donc j'avais des très très lointains souvenirs, etc. Et d'autres. Et donc on s'est dit, on va se retrouver toutes les semaines, on va faire des trucs, et puis à la fin, ça donnera quelque chose. Et on a réfléchi à un nom qui soit à la fois qui s'inscrive dans la tradition du rock'n'roll avec Dead et quelque chose qui soit pas du tout rock'n'roll, et donc Moriax, n'importe lequel, c'est ça marche. Voilà.
0: Quand tu dis on, c'est que c'est donc au départ un groupe.
1: Alors, au départ, c'était une espèce de collectif. L'idée étant que tout le monde pouvait, adhérent à ce collectif, pouvait utiliser le nom. D'accord. Voilà. Donc c'est Dead Moriax, ça pouvait être n'importe qui faisant partie de ce truc. Et
2: il en reste un,
1: les autres sont vraiment morts.
2: Les autres sont très moriaques.
1: Voilà,
2: ils sont vraiment très très moriaques.
1: On a joué pendant 2 ans, jusqu'à 7,
0: oui.
1: À faire tout un tas de bruit, de trucs, de machin. C'est ce qu'on pouvait d'ailleurs, parce que...
0: Personne n'était musicien.
1: Il y avait un musicien dans l'histoire.
2: Bah, le pauvre.
0: Musicien, oui. Tout le monde est musicien.
2: Je pense que l'acceptation de ce que c'est que la musique, c'est une bonne question.
1: Qui avait une formation traditionnelle.
2: C'était quand ça, du coup, Olivier,
1: etc.
2: Vous êtes les bienvenus, rentrez dans le studio radio.
1: C'était.
2: Excusez-nous, il y a des gens qui passent.
1: Je sais pas, c'était il y a 12-13 ans, peut-être maintenant. 14
2: on est en 2022 et on a tous perdu 2 ans, donc ça se trouve c'était un peu 2 ans.
1: Peut-être, peut-être. Et alors, comme pour moi le temps n'existe pas, c'est une catastrophe là.
2: On va reprendre le concert. Ça donne vraiment très envie d'entendre le concert.
0: C'est pour ça qu'on a mis une horloge. Hein,
2: une horloge géante dans la salle de concert.
1: Tant mieux. Et puis, quand on a commencé à nous demander, d'abord à vouloir, puis après à nous demander à jouer un peu sur scène de manière un tout petit peu plus sérieuse, très très vite, on est passé de 7 à 2.
0: Ah, non,
1: c'est
0: ouais,
1: les tout choses monde, toujours. C'est ça, exactement. Et on a joué à deux, bah, quand on avait joué au cirque électrique, ouais. C'était avec Vincent.
2: Avec Arnaud. Nous étions tous là, voilà. On disait déjà bonjour à l'époque.
1: Exactement. Hein. Donc on a joué pendant quelques années comme ça, et puis Vincent ayant une vie de famille, une vraie, pleine et remplie, eh bien les Moriax morts ne sont tout seuls maintenant.
0: Bah, en même temps tu dis ça, mais là le disque dont je parle avec Acouphone, c'est une collaboration.
1: Oui, c'est avec Evan Crankshaw. qui est plutôt un graphiste au départ. C'est quelqu'un qui fait beaucoup de pochettes de disques, des découpages à partir de bouquins ou de journaux du genre National Geographic, des trucs exotiques des années 50-60, des choses comme ça. Et quand Discrepante, j'avais contacté Discrepante pour leur soumettre ce disque, et comment s'appelle-t-il,
0: label anglais, plus,
1: Gonzalo, quand il m'a demandé qui je voulais pour la couverture, je lui ai dit je ne connais pas, mais j'aime bien ce que fait ce type là et ils avaient déjà travaillé ensemble pour deux ou trois pochettes seulement. Et donc ça s'est fait très rapidement comme ça, et depuis d'ailleurs Evan fait énormément de pochettes pour Discrepante. Ce disque devait sortir, le disque de chez Acouphone devait sortir chez Discrepante dans un premier temps, et ce brave homme nous a dit on fait un vinyle, dit bon très bien. Et deux ans après, bon, c'est prêt pour la cassette. Et là, on a dit non.
0: Il y a un morphing.
1: C'est ça. Il y a un petit changement. Et bon, très, de manière très snob, on s'est dit non. On était parti sur un truc, un grand format, quelque chose qui se verrait. Et donc, on veut que ça se voit.
0: Okay.
1: Et puis après, c'est Acouphone qui l'a sorti comme ça. Et
0: Acouphone, c'est très bien. Qui fait aussi un très stand
1: bien. Ouais.
0: Aujourd'hui, ah, quoi. Non, mais c'est super. Mais alors, du coup, ce disque, il est sous vos deux noms.
1: Il est sous nos deux noms, oui.
0: Mais parce que c'est graphisme et musique.
1: Parce que Evan a fait tous les textes.
0: D'accord.
1: Il a réutilisé Contiki, qu'il a découpé dans tous les sens. Il a fait une espèce de cut-up de ce truc-là. Et donc, c'est redevenu une sorte d'histoire de survivants, d'îles extraordinaires, d'endroits qui n'existent pas. Donc, tous les clichés de l'exotica, mais en même temps... avec le regard qu'on peut avoir aujourd'hui sur ce type de musique et sur le discours qu'elle pouvait véhiculer. Et donc c'est pour ça que c'est sous les deux noms. On a voulu que ça soit un objet qu'il représente lui aussi.
0: Et toi, tu as un label aussi ?
1: J'ai
0: une maison d'édition ?
1: J'ai plutôt une maison d'édition, en fait.
0: Ouais.
1: Depuis le milieu des années 90, on sort des bouquins sous le nom de l'Art Pénultième. Maintenant un petit peu moins, on a quand même pas mal ralenti la chose, faut être honnête. Je continue à m'auto-éditer, à sortir des disques ou des cassettes ou des choses comme ça de temps en temps. Mais c'est vrai que depuis 3-4 ans, j'essaye davantage de me faire sortir par les autres, en fait, de me faire publier par d'autres. C'est de la paresse.
0: J'ai vu, oui, qu'il y avait plein de labels impliqués. Alors, on écoutera tout à l'heure, parce qu'on va avoir plein de moments de musique après, mais on va profiter du fait d'avoir Nicolas avec nous. Pour continuer à parler, et puis la musique, on passera dans la playlist en fait un extrait.
1: Il n'y a pas d'urgence.
2: Il y aura un concert.
0: Et il y aura un concert, bien entendu. Donc si vous êtes encore chez vous, que vous n'êtes pas loin de Montreuil, à 18h, de Dead Mauriax.
2: 18h15.
0: 18h15, pardon.
2: Et venez en avance, ça fera plaisir à Franck.
0: À 18h, vous achetez le disque, et à 18h15, vous allez voir le concert. Ou l'inverse.
2: Ça commencera pile poil 3 heures après le début de quand Ponge avait commencé. Quel sens de la propos, quel sens de la transition. Nicolas Rossignol qui est à côté de nous, qui est avec nous, qui a joué donc du coup Ponge tout à l'heure. T'as envie d'en parler du concert ? T'es content ? T'es content d'avoir joué ? Hein, t'es content ? Alors il y a des gens qui t'ont écouté, qui t'ont pas vu. On n'a pas dévoilé le poteau rose, on n'a pas dit ce que tu utilisais comme outil. Est-ce que c'est une information intéressante à partager ou tu t'en fiches complètement ?
3: Je sais pas si c'est le plus important.
2: C'est pas le plus important ?
4: Il y avait de la percu.
2: Il y avait de la percu.
4: Non, parce que moi j'ai pas vu, mais j'ai entendu.
3: À la base, c'est plus un essai de. Je sais pas jouer de rythme. J'ai jamais su jouer de batterie, ni d'aucune percussion. Et du coup, l'idée c'était d'avoir à partir de séquenceurs et de modules de drum, d'essayer de faire de. Le principe, le propos de départ, c'est d'essayer de faire des polyrythmiques. Quoi. Et le fait d'improviser, ça part dans ce que ça part. Je ne sais pas où je vais. Je ne sais pas où j'arrive.
2: Parce qu'on a présenté rapidement tout à l'heure, on a parlé de toi un peu plus tôt dans l'après-midi, en disant que tu partageais tes activités entre une activité de fabricant et d'outils électroniques et une activité d'utilisateur d'outils électroniques. C'est pas souvent, voire même pas beaucoup, les outils que tu fabriques que tu utilises.
3: Non.
2: C'est assez marrant quand même d'avoir...
3: Ils sont souvent utilisés par les autres. et c'est un peu le cordonnier mal chaussé quoi.
2: Voilà,
3: je les fabrique et ils partent. Et du coup, j'en ai plus.
2: C'est des petites séries qui sont entièrement vendues.
3: Exactement, oui. Ou qui sont faits sur mesure en fonction des demandes et, et des besoins du musicien.
2: Et que du coup, tu partages ton temps libre entre justement ces deux activités.
3: Oui.
2: Et que je disais tout à l'heure que récemment, ton activité de fabricant sous le nom de Côte du Drôle avait pris quand même pas mal de place en général, et que plus récemment, tu retrouvais un peu de temps pour Ponge.
3: Bah, j'ai dû fractionner le temps. Du coup, j'ai choisi de me remettre dans la musique et de laisser Côte du Drôle de côté pendant un temps. Et maintenant, j'essaie de faire les deux en alternance.
2: Pour, ouais.
3: Parce que les deux ont leur... sont plaisants.
2: Ouais.
3: L'un se nourrit de l'autre.
2: Très bien.
0: On peut en parler, non, des machines, des choses que tu fabriques.
3: Des choses que je fabrique.
0: Ouais, qu'est-ce que c'est? C'est quoi?
2: On veut savoir.
3: Bah, ça peut aller d'une pédale d'effet à un synthé, à un outil qui permet de router le signal ou de le hacher. Souvent, j'essaie de faire une machine qui soit plurifonctionnelle et qui soit... Pour moi, personnellement, quand j'achète une machine, si je m'enferme dedans, à un moment donné, elle m'ennuie, donc je vais la laisser de côté. Quand j'en fabrique une, j'essaie de faire en sorte que chaque personne qui va l'utiliser va trouver différents moyens de l'utiliser et de se l'approprier et de ne pas s'ennuyer avec. Quoi,
0: et comment les gens te font les commandes? C'est du bouche à oreille?
3: C'est le bouche à oreille via les réseaux sociaux. Et j'avoue, je ne m'attendais pas à ça au départ. C'était plus pour moi à la base et au final, c'est plus pour les autres aujourd'hui.
2: C'est pas du tout pour toi maintenant. Tu n'utilises pas tes objets. Par exemple, dans le son assez caractéristique de Meryl Amp, quoi. On sait qu'il y a un synthé, une drum machine.
3: Oui, la crasse, c'est Meryl qui m'a demandé de refaire un synthé que j'avais déjà fait. Je lui ai dit ok, d'accord, mais par contre, ce sera pas le même. Il y aura plus de possibilités. Du coup, ça a pris, je sais pas, peut-être 6 mois le temps de pouvoir prototyper la première version. Qu'elle a reçu, elle était très contente, elle m'en a demandé une deuxième du coup.
0: La même chose
3: ou ouais, elle est quand même avec une modification parce qu'il y avait un son qui l'a perturbé, qui moi je trouvais génial. Ça l'a titillé. Du coup j'ai trouvé le moyen de le supprimer et de pouvoir le rajouter si on en avait envie. Quoi. Je pense que c'est aussi une richesse pour le musicien de pouvoir demander quelque chose de précis et de pouvoir trouver quelque chose qui va pas. Peut être sa signature mais qui peut lui permettre d'aller ailleurs ou d'expérimenter d'une autre façon.
0: Il y a un site qui où on peut voir des choses
3: sur Instagram,
0: sur
3: Facebook quoi.
0: Sous quel nom je pense.
3: Sur Côte du non sur non,
0: Côte du
3: Drone.
0: Côte du Drone,
3: ouais.
2: Bon, j'ai dans le projet musique avec lequel tu avais sorti une cassette, plus peut-être.
3: Ouais, il y a
2: en tout cas, j'en connais une.
3: Il y a deux. Non, j'en ai sorti qu'une. En fait j'enregistre peu. Du coup, ouais. Il y a que cette cassette-là qui partait d'une fin de tournée. Avec Guillaume Moll et Tenier Winters, ça devait être un triple et pas un split.
2: Ouais.
3: C'est devenu un split.
2: C'est pas facile sur les cassettes de faire un 3 faces.
3: On aurait trouvé.
0: Il y en a un qui est au milieu.
2: C'est le graphiste.
3: Ouais, c'est, c'est la seule trace.
2: C'est la seule production.
3: C'est un SoundCloud que j'ai pas alimenté depuis des années.
2: Depuis que tu fais du Côte du Drôle.
3: Exactement.
2: En tout cas, c'était super de pouvoir t'entendre en concert ici, là, cet après-midi. Les conditions, bah, c'est rigolo parce que les gens, du coup, se retrouvent dans un. C'est mi-studio, mi-salle de concert. Toi, tu avais choisi de te mettre bien face à la sono, donc tu avais tout le monde dans le dos.
3: Oui, oui, je m'étais mis face à la sono. Je pensais.
2: Bah, c'est confortable, quoi, du coup.
3: Oui, pour le son. En fait, ouais. J'ai l'habitude de jouer devant la sono, mais oui. J'ai l'habitude de tourner face au public. Là, je crois que j'ai pas réfléchi, je me suis retrouvé face à la sono.
2: En termes de feng shui, c'est pas désagréable de savoir si les gens rentrent ou sortent.
3: Faire
2: dos à la porte, moi je. Ouf, ça me fait peur en fait.
0: Je crois qu'il nous reste 50 secondes avant le prochain live.
2: Alors...
0: c'est Emma Kersenbrock qui va attaquer dans la salle de concert. 16h45.
2: Je sais pas si dans de la halle on nous entend ou pas, mais c'est vrai que peut-être faut pas se gêner pour aller écouter les concerts. Il y a de plus en plus de monde qui va au concert, mais il y a encore de la place.
0: Voilà, dans la salle. Oui, oui, ouais. C'est accessible, hein. C'est gratuit. Il faut faire le tour du bâtiment et vous allez voir plein de gens sympas. Ils sont aussi sympas qu'ici.
2: Il fait même plus chaud là-bas.
0: Et ben un petit jingle, non?
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2: Nico, merci Olivier.
3: Merci à vous.
2: Merci.
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0: Allez, allez, on arrête avec Tom Waits, hein. On va en finir avec Tom Waits. Et salut, Roro. Qu'est-ce qui se passe? C'est moi qui fais ça? Ah ouais? Mais là, c'est mieux, là, non? Allez, hop. Salut, Romain.
1: Salut, Franck.
0: Je sais pas, enfin, on va refaire un live, mais ce serait bien que... Est-ce que vous nous entendez ou pas dans la halle? Est-ce que vous pouvez venir laisser tomber les stands, tout ça?
1: Tout le monde nous entend. Hein,
0: parce que Romain va jouer, là. Va jouer un live incessamment sous peu. Ça s'est calé comme ça. À partir du moment où tu faisais un stand, on s'est dit que tu pouvais venir aussi avec une guitare. Et...
1: C'est très très gentil. Je me souviens toujours du premier set que j'avais fait. C'était à l'ouverture de Sonic Protest dans la rue, devant les instants chavirés. Ouais. Et vous m'aviez invité pour faire ce live, donc voilà, c'est vraiment cool d'être à nouveau parmi vous ce soir.
0: Il y a eu pas mal de plaintes d'ailleurs, donc on a hésité à arrêter le festival, et puis bon, finalement.
1: Puis bon, finalement.
0: Il y a eu quelques subventions, et voilà, on va continuer. Quoi.
1: L'argent a aidé encore une fois.
0: Eh ben écoute, c'est quand tu veux en fait. Hein.
1: Oh yeah! Allez.

0: c'était? Qu'est-ce que c'était? Tu lisais des textes, non?
1: Oui, oui, j'ai pas de mémoire.
0: C'était texte à toi? Parce que je me demandais si c'était une reprise.
1: Et non, je...
2: C'est une reprise de Roro, quoi.
1: C'est une reprise de Roro.
0: Ok, merci beaucoup.
1: Merci à vous, c'est trop cool d'être là.
0: Voilà, on est toujours à la Halle Bouchoule des Instants Chavirés, toujours en direct, c'est 12h23, c'est le collectif Coax, les Instants Chavirés, Sonic Protest, c'est la fête. Si vous êtes dans les parages, venez, hein, c'est pas fini, tous les concerts sont en entrée libre, il y a un marché avec plein de...
1: Ouais, des t-shirts.
0: Voilà, il y a des t-shirts, il y a plein de trucs. Il y a des céramiques, il y a des badges, des disques, il y en a pour tout le monde. Voilà quoi. On va bientôt attaquer live dans la salle de concert. Le prochain live, c'est Moineau Écarlate, si je dis pas de bêtises, qui va attaquer à 17h30 dans 7 minutes. Et on va écouter un petit peu de musique maintenant. Qu'est-ce qu'on va écouter? Alors on a demandé donc à l'équipe de nous faire une petite sélection de... Alors tiens, je vais passer Satan, une reprise de Coil, visiblement. Ça c'est pour toi, Roro, spécialement pour toi. Allez hop, on y va. Je sais pas qui nous a proposé ça dans l'équipe, mais c'est un bon choix.

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1: Hop là. Et ben voilà, on vient d'écouter un live en direct de la salle des instants chavirés de Moineau Écarlate. J'allume un peu le micro pour. Je reçois, je suis très content hein, toujours hein, de recevoir des gens à cette radio. Et là, c'est Alexandre qui est avec moi.
2: Enchanté, bonsoir.
1: Salut. Donc Alexandre, toi tu viens, c'est cool, en fait t'as ramené des machines, donc on va en profiter, hein, tu veux nous faire un petit live, mais t'es aussi, t'as été invité au départ pour faire un stand avec un label,
2: c'est ça,
1: Vis de Forme.
2: Tout à fait.
1: Alors moi je connais pas.
2: Qui a été fondé avec Alice Polka, qui est aussi illustratrice, qui fait également de la musique, qui réalise une partie des pochettes, et l'idée pour l'instant c'est d'être le plus artisanal possible. Donc on copie à la maison, on essaye dans l'idéal de faire les pochettes en sérigraphie, de les fabriquer, etc. Bon, parfois pour des gains de temps et des obligations, on fait un objet un peu plus classique. On a fait une quinzaine de sorties là depuis 3 ans. On pensait s'y mettre un peu plus tard, puis on a commencé à organiser des concerts. Au bout d'un an, on a eu le Covid, donc on s'est dit bon, on va accélérer l'édition de musique. Et bah, du coup, on continue les deux, voilà. Et donc de temps en temps aussi dans l'année, essentiellement aux instants, 3-4 concerts, toujours sous le même nom.
1: Et vous avez un duo de musique ou pas?
2: On a un duo. J'aime bien, il y a un mystère là-dessus.
1: Mais non, mais parce que...
2: On a un duo qui a... Donc on a une des premières cassettes qu'on a sorties, c'était sous le nom de Forceps. On avait fait un live, mais c'était les lives confinés à l'époque, sur Internet. Ensuite, on devait faire un live à Brutisme qui a été annulé pour cause de Covid des gens de l'équipe du lieu. Ensuite, on n'a pas pu aller à la deuxième fois où ça devait avoir lieu. Et là, ça aura lieu en janvier pour les 10 ans de Brutisme. Et là, si tout va bien, on y sera.
1: Super.
2: Donc voilà, quand on s'appelle Forceps, on a un état de mort-né permanent qui fait qu'on a du mal à sortir.
1: Moi, je voulais vous inviter à jouer. Et puis, bon, voilà. Ouais. Quoi. Mais en tout cas, c'est bien. Au moins, toi, tu
2: mais pour l'an prochain, on sera prêt.
1: Ah bah oui, j'espère bien. Donc on va t'écouter en live, je vais essayer de ramener un peu de public parce qu'il y a des gens qui peuvent venir en fait t'écouter ici. Je sais pas si je vais essayer de les ramoter.
2: Des volontaires.
1: Je continue à parler. Hop, je vais juste dire un truc là, s'il vous plaît.
2: Alors là évidemment je n'ai pas de retour. Donc, nous sommes peut-être deux à parler en même temps.
1: Si
2: non, mais t'inquiète,
1: venir,
2: mais pas de retour sur la voix. Je n'ai pas de retour sur ma voix, mais nous pouvons parler tous les deux. Il y a l'animateur, il y a l'interviewé qui se superpose. L'antenne vient d'être prise par Radio Rhododendron. Bonjour, bonsoir.
1: Allez, on y va. C'est à toi.

0: c'est Oumiakon, c'est un autre projet de Philémon. Donc c'est du synthé modulaire essentiellement, pas seulement, mais essentiellement. Et synthé modulaire, granulaire et antipathique, comme il aime à le définir.
1: Et ben, je propose qu'on écoute un extrait
0: Allez.
1: De cette cassette qui est sur votre stand, j'imagine.
0: Tout à fait, en quantité.
1: Allez, un petit jingle.
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1: Ok, bah ça y est, on y est là. Ça reprend. Voilà, vous venez d'écouter un live de The Dead Moriax en direct des instants chavirés. Et on a Olivier Brisson du label Label Brut qui est avec nous. Ça c'est chouette. On va pouvoir parler de l'actualité de Label Brut parce qu'elle est très intense, notamment avec quelque chose qui se passe en ce moment même à Bruxelles.
2: Alors ouais, en ce moment au musée Art et Marge à Bruxelles, il y a donc une exposition autour de Jean-Marie Massou qui donc est une proposition de Label Brut, mais pour être très honnête c'est vraiment une exposition qui a été construite par Mathieu Morin de l'association. C'est, donc, il est commissaire de l'exposition et voilà, il a fait un super gros travail à la fois autour de voilà, des gravures, sur vraiment tout l'ensemble de l'œuvre de Massou. C'est aussi bien les cassettes, la question audio, les gravures, les pierres, les dessins, les collages, des archives personnelles, enfin plein de choses comme ça. C'est vraiment une espèce d'immersion assez impressionnante. Et donc il a aussi demandé à quelques copains fans de Massou de créer une structure qui puisse vraiment mettre en valeur une pierre en particulier et une œuvre sonore qui s'appelle Le Repenti des prostituées. Donc il a demandé à Sammy Stein, à Krao, à Kraumann, toute une grosse équipe de construire cette structure. Et, enfin, voilà. Donc l'expo a lieu elle a commencé en novembre et elle finira le 23 mars. Et autour de cette exposition-là, on a aussi édité un livre. Oui. Enfin, co-éditer un livre avec les éditions Knock Outsider de Frémok, et où là, plutôt que faire un simple catalogue d'exposition, on a aussi invité toutes les personnes qui ont eu à un moment contact avec Jean-Marie, donc soit Antoine Boutet qui avait fait le film Le Plein Pays, le maire du village André Bargue, et un certain nombre de personnes comme ça qui l'ont côtoyé, pour témoigner un petit peu de ces différentes rencontres et de montrer aussi les différentes œuvres qui sont dedans.
1: Et ce livre, il est disponible sur le stand ?
2: Alors actuellement, il est effectivement encore disponible sur le stand. Et on l'a édité, on a édité en parallèle, enfin on a comment dire, produit en parallèle une cassette, spécialement à l'occasion, qui est une cassette autobiographique où Jean-Marie Massou raconte sa vie pré-Marmignac, c'est-à-dire sa vie entre sa naissance et le moment où il s'installe dans le Lot avec sa mère. Et en deux épisodes, donc c'est vraiment une cassette qu'il avait lui-même enregistrée, adressée à un public potentiel, avec premier épisode jusqu'à Rubel, qui est le château dans lequel il a rencontré la petite Marie-Ange, et deuxième épisode de Rubel jusqu'à Marmignac, là où il a fini toute la deuxième partie de sa vie. Et donc c'est voilà, la cassette et le bouquin sont actuellement sur le stand. Et puis pour le bouquin, il est aussi achetable n'importe où et commandable n'importe où en librairie.
1: Parce qu'il est distribué par...
2: Ah, je ne suis incapable de dire, mais en tout cas, c'est Frémok. Donc c'est vraiment il est partout.
1: Il n'est pas distribué par les presses du réel.
2: Non, alors les presses du réel nous ont offert la possibilité de distribuer maintenant tous les objets de Label Brut, mais pas
1: les disques.
2: Vu, pour le coup, ce bouquin-là, c'est une édition Frémok, là, c'est autre chose. Mais par contre, effectivement, désormais, toutes les productions discographiques de Label Brut sont... accessible aux presses du réel.
3: Il y a des nouveautés prévues bientôt pour les éditions de Label Brut, justement ?
2: Alors, le prochain est là, tout prêt. Il sort le 17 février. C'est le Wild Classical Music Ensemble avec Lee Ranaldo, un petit guitariste
3: qui débute.
2: Qui jouait dans... C'est ça, un petit mec qui jouait dans Sonic Youth. Ou dans Sister Eugene, je sais plus.
3: Mais je crois qu'il va jouer dans Sonic Protest bientôt.
2: Surtout. Et donc, voilà, ce.
3: De Sonic Youth à Sonic Protest.
2: Ce projet-là, Lee Ranaldo et Wild Classical Music Ensemble vont jouer effectivement à Sonic.
1: Carrément, on annonce.
3: On est fou, on fait un cadeau. C'est cadeau, c'est Noël.
1: C'est cadeau. Voilà.
3: Allez, on dévoile toute la programmation du festival maintenant.
1: J'espère que vous avez écouté ce qu'on vient de dire, parce qu'on va pas le répéter. Mais voilà.
2: On a balancé une info.
3: Ouais, carrément, c'est une exclue sur la radio. Après, on avait dit qu'on faisait pas trop de promo Sonic Protest, mais bon, on a l'antenne maintenant.
1: On a le droit quand même. Sonic Protest, Coax, les instants chavirés. On a fait la promo de Coax, des instants chavirés, la promo de Sonic Protest. Sonic Protest, les dates.
3: Je crois que ça va se dérouler du 15 mars au 2 avril 2023 à Paris, autour et ailleurs.
1: Et donc, voilà. Un concert de Wild Classical Music Ensemble avec Lee Ranaldo prévu sur cette période, mais on dira pas où, quand, comment, avec qui. Il faut laisser un peu
3: de suspense. Hein. En tout cas, ça sera la dernière date de leur tournée. Ça, on le sait. Donc, si vous connaissez la tournée.
1: Est-ce que la tournée a déjà été annoncée sans cette date?
3: Mystère. Donc, en tout cas, c'est formidable de pouvoir les accueillir. Et puis, vous avez dit quel disque. Super. D'autres sorties à venir?
2: Alors celle qui est vraiment toute prête.
3: Ouais.
2: On a en fabrication un prochain Massou qui sera vraiment les romans de Massou, c'est des enregistrements qu'il a fait qui sont vraiment structurés comme des histoires, quoi, avec une narration, une histoire et des fonds sonores, enfin des. Bon, c'est vraiment des pièces radio, c'est l'équivalent de pièces radiophoniques en fait.
3: C'est des choses que vous aviez fait écouter à Concert Dispersé par exemple. Vous
2: voilà, étiez passé par Concert Dispersé, dans le Quercy, au Concert Dispersé, on l'avait fait. C'est des pièces qu'on a pu faire entendre comme ça sur des moments d'écoute, mais qui sont pas encore, enfin qui n'ont pas de support, quoi. Et c'était ce qu'on avait prévu d'éditer avec Jean-Marie. Enfin, c'était le prochain projet qu'on avait prévu d'éditer avec lui. Logiquement, on avait prévu avec lui qu'il nous fasse le livret, qu'il nous fasse un vrai livre-disque, quoi. Mmh. Qu'il fasse vraiment des dessins en fonction de l'histoire. Il est mort trop tôt, donc on n'a pas eu l'occasion. Il nous a fallu un peu de temps là quand même entre l'expo, entre tout ça, et puis. C'est compliqué parce qu'avec Jean-Marie, c'était un peu notre directeur artistique, quoi. Il nous disait ce qu'on pouvait sortir à quel moment, et voilà, et là il est parti, donc du coup on a mis 2 ans à sortir un truc qu'on aurait dû faire en 2020, quoi.
3: Je crois qu'il s'est passé un truc aussi entre 2020 et 2022 aussi, dont on a tous pris un peu 2 ans de retard sur certaines tâches qu'on vous en voudra pas. Et puis effectivement, entre temps, surtout Jean-Marie est décédé.
2: Et après il y a d'autres projets, mais là qui sont
3: confidentiels,
2: encore hypothétiques, mais il y a un disque de. On aimerait éditer Heng Jing, qui était venu jouer à la Parole Errante.
3: Tout à fait.
2: Pour Rencontre de Sonic Protest.
3: Ouais, magnifique.
2: Une jeune femme qui. Laotienne, qui joue dans. Bon, c'est pas un koto, c'est pas le nom exact au Laos, mais enfin en tout cas d'un instrument à cordes comme ça et qui chante absolument incroyable, l'IME de Bourg-la-Reine. Un disque solo que Martin Barquero est en train de finir de construire.
3: Ok.
2: Et puis on a des projets avec un musicien américain qui joue tout seul chez lui depuis des années, pas particulièrement lié à des considérations de santé mentale X ou Y, mais qui joue chez lui des choses absolument sublimes.
3: Et vous êtes tombé dessus comment ?
2: On est tombé dessus parce que lui-même a posté sur Facebook, sur un groupe de musique bizarre, un de ses morceaux, qui avait 12 vues sur YouTube. Et qui était juste le plus beau morceau du monde. Quoi.
1: Dont 5 vues par les
2: par
1: gens
2: lui
1: de la
2: et 4 par nous.
3: Et sa mère.
2: Et donc il s'appelle Richard Wilson Avena. Donc là voilà, on est en pourparler avec lui. Il est très content de notre intérêt pour son travail. Et c'est vraiment. C'est
3: pépite, quoi.
2: C'est ça, quoi. C'est un Robert Wyatt cheap.
3: Tout pour te plaire à coup sûr.
2: C'est ça. Donc là, plus sur une pratique de. Ouais, outsider musique plutôt que pratique brute pure, mais
3: ça se rejoint, quoi.
2: Voilà. Oui.
1: On parle de Jean-Marie Massou, si peut-être qu'on peut écouter quelque chose, notamment quelque chose qui est apparu sur le bandcamp de La Belle Brute il n'y a pas si longtemps que ça. Jean-Marie Massou chante avec Tom Waits, par exemple. Non ?
2: Oui, bah oui.
1: Parce qu'on a écouté du Tom Waits tout à l'heure.
2: C'était vraiment une très drôle de surprise. Je suis retombé dessus sur une cassette là, parce que du coup, on a récupéré les 700 cassettes qu'il a laissées à son décès. Et dans l'une d'elles, je suis tombé effectivement sur ce moment où Jean-Marie Massou chante sur Tom Waits. ça a dû passer à la radio, il a dû l'enregistrer et puis s'y remettre 17 fois. Je pense que sur le Bandcamp on a mis un peu moins que les 17.
1: On va peut-être pas en écouter 17 parce que le morceau dure 7 minutes 39 et qu'on va bientôt accueillir DJ Chouf. Mais en tout cas, on va écouter un petit bout de ce Tom Traubert's Blues. Traubert's Blues, c'est ça. Et puis voilà quoi. Merci.
2: Merci à vous.

0: Voilà, Jean-Marie Massou chante avec Tom Waits à l'instant. Une petite pépite qu'on peut trouver sur le Bandcamp de Label Brut. On va bientôt enchaîner sur le set que vous attendez tous et toutes depuis 6 heures maintenant, le set de DJ Chouf. Mais avant, on voulait passer une petite surprise. On a retrouvé un objet qu'on a édité
1: en 2015. On avait avec le festival Sonic Protest, on avait invité Damien Schulz à faire un fil rouge, c'est-à-dire que Damien était intervenu tous les jours et dans toutes les salles visitées par le festival et nous avait gratifié de ses interventions aussi joyeuses que désespérantes, poétiques que acides, et on en a tous gardé un très grand souvenir. Et cette année-là, l'objet qu'on avait choisi d'éditer avec Sonic Protest, c'était une carte postale sonore d'un texte que j'avais enregistré avec Damien dans une salle de bain, et ça s'entend. À la fois la prise de son était assez crade et le mode de reproduction d'une carte postale en forme de, enfin un vinyle en forme de carte postale, c'est comme, c'est une sorte de petite couche plastique dans laquelle on a incrusté du son, et bah, vous allez pouvoir l'entendre maintenant. Entendre un texte que Damien avait interprété une fois dans une super soirée au 104 en introduction du festival. Ça reste un grand souvenir pour nous, et puis bah, ça nous permet d'exprimer une petite pensée aux copains disparus cette année, et de l'entendre au meilleur de sa forme.
0: Ouais, ensuite on enchaînera sur Chouf, et puis après il y a des concerts, peut-être qu'on expliquera ça tout à l'heure quoi.
1: On reprendra l'antenne, nous, vers 20h. On va laisser une bonne heure de son en liberté pour DJ Chouf. Et après, pour ceux qui sont dans le coin, on se baladera vers la salle de concert des instants. On va fermer le marché. Pour une fois, c'est pas synchrone. Entre le début de l'événement et la fin, le marché ferme à 20h pile et non pas à 23h quelque chose. Mais c'est parce qu'on va tous se transférer à la salle de concert pour écouter Julien Boudard, Task et Tsi. Mais on en parle tout à l'heure.
0: Voilà, donc vous avez encore une heure pour vous pointer vite fait au marché.
1: Finir les courses, quoi.
0: Ouais. Allez, on écoute Damien Schultz.
2: Très sonique, très sonique, très sonique et très proteste à la fois. Quelque chose de très sonique et de très proteste. Hein. Quelque chose de très solide proteste, en fait, c'est ça. Quelque chose de très solide proteste et de la très très belle. De la très très belle, de la très très belle et de la très jolie. De la très belle et de la très jolie, de la très jolie et très belle. Il y aura de tout. Il y aura de tout comme musique. Il y aura de tout comme musique. Sans étiquette ni a priori. Sans étiquette ni a priori. Il y aura de tout comme musique. De la rock, de la musique d'église. De la rock, de la musique d'église. De la rock, de la chanson française. De la chanson pas française. De la rock français. De la rock français. De la musique de l'industrie. De la musique de jazz. De la musique de l'industrie. De la musique de jazz. De la musique de jazz, mais pas vraiment. De la musique de cinéma, de la musique de cinéma en concert, en direct, de la musique improvisée, de la musique pas du tout improvisée, de la musique d'avant-garde très très très très très très très écrite, de la musique d'église pas du tout improvisée, des chorales d'enfants, des chorales d'enfants adultes, des chorales d'enfants adultes expérimentales, de la musique d'enfants expérimentales, de la musique expérimentale, de la musique très expérimentale, de la musique très très très très très expérimentale, de la musique très improvisée, de la très improvisée expérimentale, de la poésie, il y aura de la poésie. Poésie très sonorisée, de la musique, il y aura de la musique bruit, de la musique bruit, de la musique bruit, de la musique bruit, de la musique bruit, oh c'est beau, oh c'est fort, oh c'est beau la musique bruit, oh c'est fort, oh c'est beau la musique bruit, oh c'est fort mais c'est beau mais c'est fort, c'est bizarre, c'est bizarre, c'est bizarre mais c'est beau, de la musique de bal, il y aura de la musique de bal du monde entier, de la musique pour danser, de la musique pour danser, du rock très méchant, du rock très très très méchant, du rock très méchant pour boire des vilaine, vilaine, vilaine, vilaine bière. Il y aura de la musique qui se répète. Des DJ, des DJ, des DJ. Il y aura des DJ qui mettent des disques. Il y aura de l'art contemporain, du cinéma contemporain, des vidéos contemporains, de la bière contemporain, du vin contemporain, de la petite restauration contemporain. Le champ est large, large, très large, large, très large. On va englober, englober, englober des musiques. On englobe toutes sortes de musiques. Sans étiquette ni a priori. Sans étiquette ni a priori. Un champ artistique sans étiquette ni a priori. Nous on aime toutes les musiques. Toutes les musiques, toutes les musiques, toutes les musiques, mais il faut...
3: faut qu'elle soit bonne, il faut qu'elle soit bonne, il faut qu'elle soit bonne, la musique, t'es bonne, la musique, t'es bonne, t'es bonne, t'es bonne, t'es bonne, t'es bonne, t'es bonne, la musique du festival, t'es bonne, la musique du festival, t'es bonne, la musique du festival, c'est une proteste, tu m'excites, tu m'excites, tu m'excites, tu m'excites comme festival, tu m'excites comme festival, Sonic proteste, comme festival, Sonic proteste, festival, Sonic proteste, festival, Sonic proteste, festival, Sonic proteste, festival, Sonic proteste, festival, Sonic proteste, 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

d'élite. Dans ces documents, que d'errance et de contradiction, que de violence et de mièvrerie, on devrait y puiser la certitude d'avoir trouvé le mode d'existence idéal, et non le regret de choses inutiles à notre bon fonctionnement physiologique et mental. Pourtant, ces documents exercent sur certains robots non encore stabilisés une étrange fascination, et cette fascination cause leur perte. Il est une nouvelle fois recommandé de ne jamais pénétrer aux archives.

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0: 1, 2. Ah, c'est mieux, ouais. 12h23, 23h12, en direct des Instants Chavirés, avec un concert de Julien Boudard qui vient de finir. La salle est pleine, l'ambiance est chaude. Il y a Tasks qui va jouer bientôt. Il est où mon collègue Franck de Kengo? On a perdu. Zut alors. Et hey, Thibaut, tu veux pas, si tu trouves Franck, par exemple, lui dire qu'il est appelé à la radio? Parce que Franck a amené son ordinateur sur lequel on a des super playlists à faire encore entendre, mais pour l'instant, on ne peut pas ouvrir son ordinateur puisqu'on n'a pas son mot de passe. Je vois Simon Enoch qui descend, il va se préparer à monter sur scène pour Task. Simon, est-ce que tu as envie de nous dire trois mots avant de monter sur scène ou c'est trop stressant?
1: Il peut le faire.
0: Il peut le faire, je donne. Je monte le volume du micro jaune. Simon, tu m'entends?
2: Allô?
0: Vas-y.
2: Moi j'entends pas, mais
0: c'est bon. Alors attends, regarde, il y a un seul casque de retour. Ah. Moi je t'entends bien, je t'entends bien.
2: Cool.
0: Simon, est-ce que tu nous présentes un tout petit peu le projet? Tout à l'heure on a évidemment dit qui jouait dedans, mais on était un petit peu en manque d'informations pour pouvoir en dire plus. On a entendu un bout de balance, j'ai parlé d'une sorte de rock répétitif à tendance acoustique. Mais j'ai peut-être dit une connerie. En tout cas, je me suis basé sur ce que j'ai entendu en balance, donc
2: ouais,
0: je
2: en
0: peux pas
2: en
0: dire plus.
2: T'as entendu ça, c'est qu'il y a peut-être de ça, c'est pas comme ça qu'on le définit. T'as présenté le trio tout à l'heure, mais il y a Prune au violon, effectivement acoustique, mais elle s'amplifie, par l'intermédiaire d'un petit ampli. Augustin à la batterie,
0: Augustin Bette,
2: et moi-même à la guitare acoustique, qui m'amplifie aussi avec un petit ampli. Donc l'idée, c'est d'avoir une bulle acoustique avec des réhausses si jamais on manque un peu de niveau.
0: Ouais.
2: Et plutôt que du rock répétitif, nous on réfléchit à s'assigner des tâches et à les tenir.
0: Okay.
2: En cherchant l'évolution possible de ça et les failles là-dedans. Parce que évidemment, si on fait l'analogie avec l'informatique ou avec les procédés plus électroniques, bah nous on cherche la. Enfin, on provoque la faille ou alors on n'est pas des virtuoses,
0: on n'est pas des machines. J'ai entendu du motif répété, alors effectivement
2: ouais.
0: C'est cette histoire de répétition de motif, et malgré tout le son que j'ai entendu tout à l'heure, c'est peut-être la mise en son de ce soir et ici qui sonnait un peu rock, mais ta guitare à toi acoustique, la façon dont tu attaques les cordes, ça redonne un côté assez sature.
2: Ouais.
0: Augustin, je le trouvais avec une frappe qui pouvait à ce moment-là,
2: ouais.
0: Encore une fois je parle vraiment d'un tout petit snapshot, un tout petit extrait que j'ai entendu à ce moment-là, d'où la couleur rock qui m'est apparue à ce moment-là.
2: Ouais.
0: Voilà, mais en tout cas j'entendais surtout un motif entêtant.
2: Ouais absolument. Et c'est vrai que c'est cette couleur rock, bah on l'a plus ou moins ici aux instants, je pense qu'elle revient
0: un peu plus dans cette journée
2: et,
0: spécifique aussi où il y a un côté marathon, on est là depuis longtemps,
2: ouais.
0: Depuis 12h23 pour une bonne partie des gens qui sont dans la salle ce soir, une bonne partie est arrivée déjà depuis cette fin de matinée et il y a une belle ambiance.
2: Ouais.
0: C'est un set d'une demi-heure que vous avez calé ou vous avez terminé ou pas? Au départ, dans l'après-midi, on était sur des sets très calés, une demi-heure,
2: ouais.
0: Ce soir, c'est un peu plus souple.
2: Alors, j'ai posé la question, mais il n'y a pas plus tard que 5 minutes, parce que je me demandais si on était astreint au timer précisément ou pas. La réponse était à géométrie variable, je pense que ça peut être un peu fluctuant. Nous, on a des patterns et des intentions qu'on a fait tourner, qu'on a travaillé comme ça, mais on cherche une fluidité là-dedans disons que l'intention est assez conceptualisée, on peut parler d'écriture presque, mais reste qu'on improvise.
0: Ouais.
2: Donc finalement la longueur de ça, c'est sur l'instant que ça va se décider.
0: Ok, dans cet après-midi, on avait des sets effectivement qui étaient définis et qui techniquement ne pouvaient pas dépasser la demi-heure.
2: Ouais.
0: Certains ont fait moins, mais on ne pouvait pas faire plus. Là, effectivement,
2: on peut déborder un peu.
0: Là où on en est dans la réalisation,
2: ouais.
0: Ça peut déborder totalement.
2: Ouais.
0: Il n'y a aucun souci avec ça. Qu'est-ce qu'on se dit de plus que peut-être que toi maintenant tu vas avoir besoin d'aller te concentrer un petit peu.
2: Ouais, donc, de rallumer
0: cool
2: les amplis, j'ai pas de lampe à faire chauffer. Mais...
0: C'est cool d'avoir pris 2 minutes. On vient en causer un peu plus, ça va aiguiller évidemment sur comment on va écouter tout ça.
2: Ouais, cool.
0: Merci Simon.
2: Merci.
0: Alors avec nous, pas loin, il y a Eric. Eric, est-ce que ça te dit de venir causer 2 secondes dans le micro pour les auditeurs de la radio? Il y a Eric qui joue si ce soir. Alors j'ai pas de casque retour, désolé, mais
3: ok, bonsoir.
0: Moi je te vois, quel bout radiophonique.
3: Bah évidemment.
0: Tu vas être bien content. T'as déjà fait beaucoup de radio, Eric? T'as fait des émissions? T'as fait ça un peu, t'as animé des émissions.
3: J'ai jamais été animateur moi-même, mais je suis souvent en train de parler dans un micro.
0: T'es souvent invité.
3: Pour les autres. Ouais, invité.
0: Mais ouais, ça.
3: Bah, j'ai une émission mensuelle sur Kiosque, mais c'est plutôt DJ.
0: Ouais, donc la radio, c'est un truc
3: Kiosque Radio.
0: Kiosque Radio à Bruxelles.
3: Ouais.
0: Super radio. Je crois, ouais, c'est une super radio. Je suis pas certain que cette fois-ci ils avaient fait rebondir le flux qu'on envoie. Par moment, il est attrapé par d'autres radios dans d'autres endroits. Je sais pas si Kiosque faisait partie de la ligne. Sur le label Fougère Musique, une anthologie, une sorte d'anthologie, c'est ça?
3: Ouais. C'est une idée de. Du label.
0: Ouais, Kevin, voilà. Qu'on a entendu tout à l'heure jouer Moineau Carlate.
3: Ouais. C'est lui qui a lancé ça. C'est une série qu'il lance pour son label.
0: Ok.
3: Donc qui s'appelle. Alors, c'est pas une anthologie, c'est une chorologie. Le problème, c'est que j'ai oublié comment il définit chorologie.
0: Et c'est ça que j'allais te demander, mais quelle est la nuance? Si quelqu'un est capable de choper Kevin dans la salle, on serait quand même vraiment curieux de pouvoir appeler Maître Capello. Hey, il est juste là, ça tombe bien.
3: Kevin, juste là. Bien.
0: Kevin, on a besoin de toi.
3: Peux-tu expliquer chorologie, ce que ça veut dire?
4: Alors, chorologie, bonjour tout le monde.
0: Bonjour à la radio.
4: Chorologie, c'est l'étude des espèces par les situations géographiques.
0: Très bien.
4: Des espèces de plantes ou des espèces de...
0: Et alors pour Tsi, du coup, c'est une série que tu lances. Le premier numéro, c'est Eric.
4: C'est ça.
0: Et son territoire géographique, du coup, c'est le monde, Eric.
4: C'est ça. C'est le monde, ouais.
0: Ok.
4: On parle d'Eric sans Eric. Il nous regarde, parlez de lui.
0: Super. De toute façon, tu vas passer au micro après pour causer un peu de Fougère Musique, si t'as envie.
4: Et ben pourquoi pas.
0: Ouais, alors de toute façon, on a encore un peu de temps d'antenne, mais tout à l'heure, on te rechauffe vers le bar.
4: Super, très bien.
0: À tout à l'heure. On refocus un peu sur Eric parce que tu vas jouer tout à l'heure.
3: Ouais, j'avais besoin de la définition de chorologie, effectivement. Maintenant, ça me revient.
0: Ça, c'est bon. Enfin, moi, si on me redemandait de la reciter tout de suite, j'y arriverais pas.
3: Ouais, c'est ça le problème, c'est qu'à chaque fois qu'il explique.
0: Il vaut mieux qu'il soit là à chaque fois qu'on en parle. Du coup,
3: c'est son idée, c'était ça reprend. Les 20 ans, c'est une espèce de. On peut appeler ça un best-of plus régulièrement.
0: Ouais, ou un pot pourri.
3: Ouais, donc c'est quand même moi qui ai fait la sélection des morceaux. Alors c'est que des morceaux déjà sortis sur des albums différents. Surtout que c'est un best-of.
0: C'est une compil.
3: C'est une compil best-of. Et quand j'ai demandé à Kevin au début est-ce que c'est vraiment un best-of ou quoi, quand je devais choisir les morceaux, vu que j'ai pas mal de formes différentes et de façons de travailler,
0: des styles, est-ce que je devais faire. D'abord des styles vraiment.
3: Est-ce que je devais faire un truc exhaustif qui dit vraiment tout, du noise, machin, tout ça. Et il m'a dit non, c'est un Beginner's Guide to.
0: Ok.
3: Tu vois l'idée.
0: La production, aux travaux de Tsi, à travers les âges.
3: Donc du coup, j'ai essayé de faire un panorama dans ma sélection. C'était impossible. Au début, ça devait être qu'un seul CD, ça a fini en deux CD.
0: Ouais.
3: Comme souvent, je sors des pièces qui font une phase de vinyle, donc 16, 17 minutes. Ils sont pas. Voilà.
0: Et du coup, 20 ans de boulot, tu sais dans combien d'enregistrements t'as chopé, t'as pioché sur 10 disques, 20 disques que t'avais déjà révisé?
3: Alors, j'ai pas compté, mais
0: t'as beaucoup produit de...
3: J'ai jamais compté.
0: T'as pas produit beaucoup de choses.
3: Il y a quelques... En tout cas, j'ai jamais compté, mais le profil Discogs, il y a plusieurs pages.
0: Voilà, bon, déjà ça dit quelque chose.
3: 2, 3, 4, 5 pages, un truc comme ça.
0: Ça commence à dire, je sais pas combien de diapos.
3: Après, je sais plus, les maxi, les albums et tout, mais je suis pas le productif. Ouais.
0: Donc ce soir.
3: Mais j'ai encore plein de releases, hein. J'ai fait une annonce à tous les gens qu'on est là-bas.
0: T'as fait 36-15 code TSI pour entrer en contact avec Eric.
3: Ouais, maxi, EP et tout.
0: Tout est dispo, quoi. Clé USB, peut-être une grosse clé USB hop, on n'en parle plus, quoi.
3: Ouais, c'est ça. Exactement.
0: Ce soir, du coup, une des particularités, moi, que j'associe à ton travail, c'est quand même de réussir à visiter des genres où tu étais à l'aise dans plusieurs terrains et du coup on sait jamais vraiment où t'attendre. Quand il y a un live, t'as pas un nom différent par type de musique.
3: Ouais, c'est
0: toujours sous l'étiquette Tsi.
3: C'est une démarche volontaire.
0: Ouais, c'est une démarche volontaire. S'enfermer quoi, j'imagine.
3: Exactement. Et puis de pas s'enfermer, de bêtement, ça c'est un peu basique, mais de un peu secouer les dogmes, enfin aller contre les dogmes et ce genre de choses.
0: Ouais.
3: Ou en tout cas, ce que tu viens de dire, en fait, pas s'enfermer tout simplement.
0: Ça
3: c'est un peu présomptueux, mais le côté un peu défriche, c'est-à-dire quelqu'un qui écoute un genre, on va dire, qui arrive sur ce blaze avec un genre, qui l'écoute un mois plus tard et tombe sur autre chose, et du coup qui n'aurait peut-être jamais écouté ce genre de truc. Il se retrouve à écouter un drone alors qu'il avait entendu un truc complètement différent, pas complètement différent,
0: mais une vraie possibilité de surprise.
3: J'aime bien cette idée, ça c'est pour l'auditeur, on va dire.
0: Ouais.
3: Et puis, pas s'enfermer, pouvoir, vu que je travaille sur mon propre vécu, c'est très Enfin, je veux dire, personne rigole tous les jours ou pleure tous les jours. Ouais, parfois, on pleure. Et moi, j'assume ça dans ce que je fais. Et du coup, je mets tout dans le même nom. On change pas de prénom, on change d'humeur. Donc,
5: bien dit.
3: Voilà.
5: Et du coup,
3: je te devance sur ta question. Parce que je vois,
5: ce soir,
3: je suis genre bavard à faire beaucoup de parenthèses, sortir dans la merde.
5: Non, mais ça va, franchement.
3: C'est,
5: ouais.
3: Bah, ce soir, c'est assez. C'est des nouveaux trucs. Alors, justement, ce soir, c'est.
6: Qu'est-ce qui nous arrive?
3: Après, ça va être un peu de. Ouais, on a des câbles qui nous passent entre les jambes.
5: C'est un peu Radio Guérilla, on est un peu au plein milieu d'une salle de concert avec des câbles partout, il n'y a pas de casque retour pour Eric.
3: Moi, faut que je branche le multi.
5: Tu joues d'ici, Eric ?
3: Non, je vais pas jouer d'ici, je vais tester au casque les trucs parce que j'ai pas pu faire le soundcheck.
5: Ok, vous savez
3: et
5: tout.
3: Je vais écouter mes trucs, voir si ça marche quoi.
5: Ouais, c'est pas con.
3: Au moins de manière interne. Ça serait mieux.
5: C'est un bon début. C'est un bon début.
3: Parce que si je commence sur scène et que ça fait blop, c'est un peu dommage.
5: Ça peut arriver et on n'est pas tous pas ça.
3: Et ça peut arriver, ouais.
5: Donc ce soir.
3: Puisqu'en plus je travaille avec les accidents, donc ça peut arriver. Genre, j'ai les setups qui amènent les accidents, donc il faut quand même que je les contrôle un peu en avance. Pas que je les.
6: Ça va vous faire le compte à rebours.
5: À quelle heure c'est censé compter ? 21h30, on a encore 10 minutes, on est peinard.
3: Ah bah voilà,
5: on devrait aller.
3: 10 minutes, c'est l'intro. Et du coup.

0: Une photo de ce truc en temps et en heure. Ah là là, mon Dieu.
1: Je commente l'action.
0: Je pense qu'on va y arriver.
1: Nous avons encore 6 secondes.
0: Ah bon, on est bon là. Là, on est peinard. On ne faudrait pas que je le rate. 17, 18, 19.
1: Tac.
0: Attention.
1: Bim.
0: Voilà. Ouais, je crois que je l'ai eu.
1: Bien, ouais.
0: On la mettra sur le chat de zonedesilence.org, le site par lequel vous écoutez peut-être ce qu'on est en train de dire. En tout cas, ce qu'on était en train de dire juste avant, c'est qu'on ne va pas jouer au métronome ni au chronomètre. Ah. Parce que autant cet après-midi, le chronomètre était super strict, que ce soir, on s'en fout un peu.
1: Ah.
0: Alors, avec la seule donnée, c'est que à l'heure dite, 23. Attends, qu'est-ce qu'on a dit
1: ça, voilà, ouais.
0: ça s'arrêtera. Mais par contre, tu peux peut-être commencer un peu plus tôt si tu penses que tu as envie de jouer un peu plus long.
1: Bah, en fonction de la durée du set d'avant.
0: Ouais. En fonction de la durée du set d'avant, on est censé avoir une demi-heure de pause entre chaque set, mais on peut réduire carrément cette longueur de pause.
1: Okay. Ouais, parce que
0: et comme
1: que
0: ça, avoir plus d'élasticité sur le temps.
1: Ouais, c'est ça, parce que ça veut pas dire que je vais jouer deux heures, mais en tout cas plus d'amplitude, parce que justement c'est un truc où je travaille vraiment il y a un début, il y a une narration, mais c'est un truc où tu vas voir, c'est le temps, c'est élastique, le temps est élastique. Alors j'étais au Sénégal la semaine dernière, il y a quelques jours, pour un projet de documentaire radio.
0: Ouais.
1: Bah tiens, toi, radio.
0: Et ce qui est une des raisons pour lesquelles toi tu voyages à travers le...
1: Ouais, pas que, j'ai plusieurs... Bah, je suis film aussi.
0: Ok.
1: Documentaire. La documentaire radio, c'est un peu nouveau, mais bon, c'est un peu le même genre d'exercice.
0: Ouais.
1: Et puis, son et image, en fait, au sens large, c'est ça mes disciplines. Mais du coup, ce que je veux dire, c'est que la semaine dernière, il y avait un ami de Saint-Louis, du Sénégal, un Sénégalais, qui m'expliquait le concept du temps élastique là-bas.
0: Ouais.
1: Qui disait, tous les blancs qui débarquent ici, ils pètent un câble parce qu'ils veulent que ce soit à l'heure, mais ici, le temps est élastique. Donc,
0: c'est pas la même notion de la ponctualité, c'est clair.
1: Voilà, c'est ça.
0: C'est
1: et donc clair, là, du coup, ce truc de temps élastique, j'aime bien ce terme, je le reprends maintenant.
0: Ouais.
1: Et, par cette idée, quoi, par cette image plutôt. Et, donc minimalisme, psychoactif.
0: Ok.
1: Ouais. C'est le but. État altéré par le son. Même sans rien prendre.
0: C'est ça
1: le but. Et donc du coup, voilà.
0: Du coup, c'est un set que t'as déjà joué là. T'es en tournée.
1: Ouais. Alors,
0: vous commencez une tournée. Je sais pas où vous en êtes.
1: On est en tournée. On est au milieu là. On est au milieu.
0: Ok.
1: Demain,
0: donc,
1: on va en Hollande. Non, parce que non.
0: Que je joue pas ce soir.
1: Ouais.
0: Ok.
1: Sur cette tournée, il y a que ce soir que je joue ça. Et
0: pourquoi? Et pourquoi ce soir c'est pas pareil que les autres jours?
1: Ah. Tu poses une colle là.
0: Pourquoi t'as choisi de faire différent ce soir?
1: Si je sais. Si je peux avoir.
0: Ça y est.
1: Ça me revient. Parce que j'avais déjà joué au Saint-Saëns Chevré, alors je connais un peu l'ambiance.
0: Ouais.
1: Je connais déjà le lieu et tout. J'avais pu me projeter sur qu'est-ce que j'ai envie de proposer dans cet espace. Et en fait, le reste de la tournée, c'est plus lieu plus alternatif, par exemple, des squats, galerie d'art demain, je crois, un truc comme ça, en Hollande, des petits lieux alternatifs où ça marche moins bien ce genre de set. J'ai essayé.
0: C'est pas la même écoute, c'est ça?
1: Tu sais pas trop où tu vas arriver aussi au niveau acoustique et tout.
0: Ouais.
1: Tu vois. Et donc, celui qui a une fréquence qui se balade dans le sous-sol du squat et ça marche pas, quoi.
0: Enfin,
1: et donc, du coup, je sais qui ça le fait, donc pourquoi.
0: Super.
1: Sinon, je l'aurais fait peut-être pendant toute la tournée, en effet.
0: Ok, mais c'est un set que t'as déjà joué, du coup, avant de cette tournée?
1: Un petit peu, ouais. Peut-être 3-4 fois.
0: Le côté psychoactif,
1: à Amiens, la dernière fois, t'es parti avant, mais.
0: Ah, désolé, mais je suis parti avant ton set.
1: Oui, pardon,
0: le set, il va jouer.
1: Il est parti la veille, je sais plus.
0: Voilà, je pouvais pas rester ce jour-là où tu jouais.
1: Je vais jouer là par exemple.
0: Le côté psychoactif à Amiens, c'est pas. Tout est psychoactif à Amiens.
1: Oui. Donc, c'est vrai. Pas faux.
0: C'est difficile de savoir si ça marche ou pas là-bas, quoi. Enfin, on sait que tout marche de ce côté-là.
1: C'est exactement ça. Et du coup. Et voilà. Et ça, du coup, c'était début octobre, ça.
0: Ouais.
1: Donc,
0: ouais,
1: tu vois, c'était 2 mois et demi. Donc, okay. J'ai pas tant joué que ça, ce truc.
0: Ça, c'est la dernière fois que tu l'as joué.
1: Ça, c'est la dernière fois que je l'ai joué. Donc,
0: okay.
1: Ça reste. Parce qu'en fait, c'est l'idée de faire un album, un disque. Il y a un label un peu intéressant. Je vais pas en dire plus pour l'instant. Et je le garde un peu. Si ça sort, s'il y a une release, je préfère garder ça pour la release, quoi.
0: Ouais, carrément.
1: Parce que vous avez pu déjà.
0: On a quasiment une avant-première avant la release.
1: On va voir ça comme ça.
0: De toute façon, on va l'enregistrer, on va le publier. Puis,
1: C'est un bon bootleg, ouais.
0: De bon bootleg. Il y a peut-être l'idée à un moment de partager les archives. On verra avec chacun des intervenants de la journée si ça se fait de cette manière-là.
1: Bah moi c'est toujours avec plaisir, le partage de son pour moi c'est primordial, enfin ça je parle en dehors de moi en général.
0: Ouais.
1: Partage de tout, en fait c'est assez primordial. Par contre effectivement si je me plante complètement, peut-être que je te dirais.
0: Tu nous diras peut-être que t'as pas envie que ça soit partagé, ça c'est
1: l'idée pour moi c'est partage total quand même.
0: C'est cool.
1: Évidemment.
0: Et ben en tout cas on est bien content de t'accueillir dans cette journée. En plus c'est vraiment chouette, on a une salle bien dense et bien remplie avec plein de gens qui vont être.
1: Ouais c'est cool, puis c'est cool l'évolution qu'il y a eu ici aujourd'hui, parce que je suis passé un peu dans l'après-midi parfois. Je suis passé parfois dans l'après-midi, mais Bah toi, ça c'était toujours différent quoi.
0: Ouais, ça c'est.
1: Parfois il y avait deux personnes chacun sur une chaise quelque part, tout d'un coup il y avait plus de monde, là c'est encore complètement autre chose.
0: Tout à fait.
1: C'est assez cool quoi. C'est vraiment une journée là, qui.
0: Ouais. J'aurais l'impression, ouais, bah il y a ce côté marathon, hein, ça dure une dizaine d'heures tous ensemble, il y a une petite.

0: Communauté qui se réunit là, qui vient d'un peu partout. On parlait avec Franck à la radio tout à l'heure, ouais. De gens qui viennent d'un peu partout. Vous êtes en tournée, ouais. Et puis il y a des gens qu'on a fait venir un peu exprès. Une petite journée réunion qui est assez belle comme ça. Est-ce que toi tu veux commencer à regarder tes affaires?
1: Ouais, moi je faut que je prépare un petit peu
0: parce qu'après ils vont commencer à jouer.
1: Ouais, mais bon, je vais quand même ce qui se passe à peu près, quoi. Ça va être pas super confortable, mais.
0: C'est cool. Julien Boudard, voilà. qui passe là et qui va prendre le micro des mains d'Eric.
1: Je peux dire au revoir quand même.
0: Carrément, c'est ton tour.
1: Mec, ciao tout le monde.
0: Merci Eric, c'est cool.
1: Ouais, salut, merci Arnaud.
0: On t'a entendu au micro, on t'entend tout à l'heure dans les enceintes. Julien.
2: Salut Arnaud.
0: Salut Julien. Il nous reste un peu moins de 4 minutes 20 pour parler de ce que tu viens de jouer. Devant une salle remplie, percussion, synthé, enfin percussion au synthé, effectivement, tu n'as pas de percussion sous le bras, mais on entendait quand même des choses bien percussives.
2: Ouais.
0: Parle-nous de tout ça un peu, est-ce que les gens t'ont entendu à la radio mais t'ont pas vu, qu'utilises-tu, que fais-tu, pourquoi?
2: Alors j'utilise un synthé modulaire.
0: Ouais.
2: Mais qui est. Comment?
0: De très bonne qualité.
2: Oui, c'est un Serge en l'occurrence.
0: Ouais.
2: Et aussi un petit synthétiseur de cette lombarde, un synthé en bois que j'aime beaucoup.
0: Tout à fait.
2: Mais le son est hybridé, il est électroacoustique, parce que j'utilise un résonateur.
0: Okay.
2: C'est-à-dire un gong transformé en parleur.
0: Très bien.
2: C'est-à-dire qu'il y a
0: tout passe là-dedans.
2: Pas tout, je sélectionne, c'est un auxiliaire, je sélectionne ce que j'envoie parmi mes signaux dans le résonateur. Et donc ça, si tu imagines un haut-parleur dont tu remplacerais la membrane en papier par un gong.
0: Bah, c'est un peu le principe du tam dans les Umbartolo.
2: Absolument.
0: Ouais, ouais.
2: J'ai pas du tout inventé. À vrai dire, c'était même en écoutant des pièces pour Umbartolo de Messiaen qu'il utilise le métallique. Donc l'Umbartolo, c'est donc un des plus vieux instruments de musique électronique dont la spécificité est d'avoir des haut-parleurs qui ne sont pas linéaires. Ils sont équipés soit d'un gong, soit de cordes sympathiques, soit de ressorts. Et donc, j'ai entendu effectivement une pièce de Messiaen avec du métallique et j'ai voulu ce son-là.
0: Super.
2: Donc ça fait déjà pas mal d'années.
0: Ouais.
2: Et du coup, je fais ça régulièrement.
0: T'as une partie de ce que tu joues qui sort sur des haut-parleurs traditionnels.
2: Voilà. Et une partie qui est routée vers
0: qui est traitée par ce... filtrée par ce...
2: C'est ça.
0: Je comprends mieux certains trucs que j'ai entendus tout à l'heure, dont je ne comprenais pas vraiment la manière... Voilà. Ok, c'est cool. Qu'est-ce que tu as envie de partager, de dire avec... C'est pas facile comme question, évidemment.
2: C'est pas absolument évident juste après avoir
0: joué. Je te prends un peu au débeauté, mais je te voyais passer maintenant. Je me suis dit que c'était maintenant ou jamais.
2: Et déjà, juste pour dire, cette instrumentation, c'est quelque chose que j'ai déjà utilisé, notamment sur dont je joue depuis des années, mais qui est sur un disque solo.
0: Oui.
2: Qui est sorti l'an dernier chez Carton.
0: Chez Carton,
2: qui s'appelle L'Homme Polycéphale.
0: Ouais.
2: Que j'ai enregistré à la Muse en Circuit et à EMS à Stockholm. Donc sur des gros systèmes Serge, avec ce même résonateur métallique.
0: Ok, mais t'as joué les Serge qui étaient localement dans les studios.
2: Ouais.
0: Ok.
2: Bah, disons que j'avais accès.
0: Alors on me dit qu'il reste plus qu'une minute, mais en fait vu qu'on est un peu moins au chronomètre que tout à l'heure, au pire si on prend 2 minutes de plus, c'est pas si grave. On a vu qu'ils étaient sur scène et qu'il faut qu'ils jouent, mais on est un petit peu moins sur la montre. Ah, on éteint la lumière autour de nous, zut. Alors ce qu'on va faire, c'est que si Julien a envie de nous re-raconter des trucs, on se revoit après ce live là. Si tu es dispo et que tu repasses par là, on continue cette discussion.
2: Et peut-être que je serai un peu plus frais.
0: Ouais, on va te laisser respirer 2 secondes. Pour l'instant du coup c'est Task qui va jouer. De gauche à droite, on voit Prune Béchaud au violon amplifié, Augustin Bette à la batterie acoustique et Simon Enoch à la guitare amplifiée puisqu'il a plein de pédales au pied. Mais c'est quand même une guitare acoustique. Et on a la
3: parenthèses. 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

10h23, 23h12, toujours en direct des instants chavirés. On vient d'écouter Test. Nouveau projet du collectif Coax. Je vais mettre un peu les. Je vais monter le micro pour que vous profitiez un petit peu de l'ambiance, ce qui se passe ici. Un petit peu d'ambiance de salle. Il y a du monde, hein. Alors, brancher l'ordi. On va pas tarder. Petite installation technique. Alors, qu'est-ce qu'on avait dans la playlist? On a demandé à pas mal de gens de nous envoyer des morceaux. On va peut-être écouter. Alors, j'ai pris le pif, tiens. Yann Dub. Explore-toi, manifeste.

On continue avec la playlist avec un morceau de Carolina Rainbow Open, Open Wound Choral. Ouais, c'est moi qui l'ai choisi ce morceau.

0: Enregistre. Donc là, tu peux le remonter et puis tu pourras faire des petits mouvements tout lents pour que ça fasse sonner le verrou.
1: Ouais.

Est-ce que tu peux faire des petits gestes, comme ça tu vas te faire les muscles? Ouais, si tu peux.